0: et Ushuaia en Argentine, au Cap-Vert. Ces trois morts seraient liées à un possible foyer d'infection à hantavirus, une maladie qui peut provoquer un syndrome respiratoire aigu. En football, le FC Thun a écrit la plus belle page de son histoire. La formation bernoise est devenue hier pour la première fois championne de Suisse. Au lendemain de sa défaite à Bâle, le néo-promu en Super League a profité de la victoire 3-0 de Sion à Saint-Gall pour assurer son sacre. Il s'agit de l'une des plus grandes surprises de l'histoire du football suisse. Temps le plus souvent très nuageux en ce début de semaine. Des précipitations sont annoncées dès lundi matin dans l'arc jurassien, sur l'ouest du bassin lémanique et sur la crête des Alpes valaisannes. En pleine, il fera jusqu'à 21 degrés en Valais, sous l'effet d'un fun modéré à soutenu. Vous écoutez RTS Info, on se retrouve à 3h pour un nouveau point sur l'actualité.
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1: Julien Traxel.
2: La marine américaine va commencer dès ce lundi à escorter des navires à travers le détroit d'Ormuz. Donald Trump l'a annoncé hier sur son réseau Truth Social. Dans la foulée, l'Iran a lancé un avertissement. Toute intervention des États-Unis dans le nouveau régime du détroit sera considérée comme une violation du cessez-le-feu en vigueur depuis le 8 avril. Le commandement militaire américain pour le Moyen-Orient a précisé que l'opération impliquerait des destroyers lance-missiles, plus d'une centaine d'aéronefs et 15 000 soldats. L'UDC a tapé sur les doigts de Beate Jans. En pleine campagne pour son initiative Pas de Suisse à 10 millions, soumise au vote le 14 juin, le parti a reproché au ministre de la Justice et de la Police d'être trop engagé à dénoncer le texte. D'après le Blick, Guy Parmelin aurait rappelé le conseiller fédéral balois à l'ordre en lui demandant de faire preuve de plus de réserve. Les milieux agricoles devraient pouvoir un peu mieux respirer cette semaine. La pluie annoncée ces prochains jours va permettre de rompre avec un mois d'avril particulièrement sec. Ce changement de temps pourrait permettre d'éviter des restrictions d'eau. Sur la dernière carte publiée par la plateforme nationale sur la sécheresse, toutes les régions, à l'exception de la chaîne du Jura, sont en alerte, en particulier les Grisons, le Valais et le Tessin. Le chef de la diplomatie américaine rencontrera dans les prochains jours le pape au Vatican. Marco Rubio doit se rendre à Rome. Une source au Vatican a confirmé hier que le secrétaire d'État s'entretiendra avec Léon XIV après les critiques virulentes émises par Donald Trump à l'encontre du souverain pontife. La rencontre aura pour but de tenter de dégeler les relations bilatérales. Aux États-Unis, un avion de la compagnie United Airlines a heurté hier un camion de livraison sur une autoroute. L'incident a eu lieu le long de l'aéroport de Newark, près de New York. Plusieurs sources officielles ont aussi indiqué que l'appareil a accroché un lampadaire de cet axe routier fréquenté. L'avion en provenance de Venise était en approche pour atterrir. Un couple de jeunes vaudois s'est lancé un défi peu commun, rallier Yverdon-les-Bains au Cap Nord en kayak. Aline Guignard et Olivier Fornet ont eu besoin de 25 mois pour parcourir les 5680 km de leur périple, parfois dans des conditions extrêmes. Leur voyage est à découvrir dans Cap Kayak, une série originale signée Passe-moi les jumelles sur la RTS. En cyclisme, Tadej Pogacar s'est montré intraitable sur le Tour de Romandie. Le Slovène a remporté hier la 79e édition. Il a décroché au passage une 4e victoire en l'espace de 6 jours à Lezin. Le champion du monde s'est imposé dans la station vaudoise devant son dauphin au classement général, l'Allemand Florian Lipowitz. Côté suisse, Roland Thalmann s'est adjugé le classement de la montagne. Temps le plus souvent très nuageux en ce début de semaine, des précipitations sont annoncées dès lundi matin dans l'arc jurassien, sur l'ouest du bassin lémanique et sur la crête des Alpes valaisannes. Ces averses s'étendront au reste de la Suisse romande dans le courant de l'après-midi. En plaine, il fera jusqu'à 21 degrés en Valais sous l'effet d'un feu modéré à soutenu. Vous écoutez RTS Info, prochain point sur l'actualité à 4h.
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1: Julien Traxel.
2: C'est peut-être la fin de longues semaines d'attente pour les navires bloqués à proximité du détroit d'Ormuz. Donald Trump a annoncé hier sur son réseau Truth Social que la marine américaine allait commencer ce lundi à escorter les bateaux concernés à travers le passage maritime géré par l'Iran. De son côté, Téhéran a très vite réagi en avertissant que toute intervention des États-Unis dans le nouveau régime du détroit sera considérée comme une violation du cessez-le-feu. L'agence britannique de sécurité maritime UKTMO a pour sa part rapporté qu'un navire citerne a été touché par des projectiles inconnus dans le détroit d'Ormuz. L'attaque n'a pas fait de victimes selon l'agence, qui n'a pas signalé d'impact environnemental. Elle a eu lieu au large des Émirats Arabes Unis. Il faut fermer partiellement les frontières avec la France pendant le sommet du G7 prévu à Évian au mois de juin. C'est du moins un scénario évoqué par la chef de la police cantonale genevoise. Invitée hier soir dans le 19-30, la commandante Monica Bonfanti a indiqué que certains points de passage pourraient être fermés en fonction des décisions politiques. Le Conseil d'État genevois a formulé cette demande à la Confédération. Monica Bonfanti se dit favorable à une telle option. En Valais, Swisscom s'adapte pour faire face à la faille géologique qui menace le Val d'Anniviers d'éboulement et d'inondation. L'opérateur détourne le tracé de ses câbles en pleine forêt pour protéger ses réseaux de téléphonie et d'Internet. Car si la faille cède, ses réseaux risqueraient de ne plus fonctionner. C'est la première fois que Swisscom tente en Suisse romande d'anticiper une catastrophe naturelle. L'ancien maire de New York, Rudy Giuliani, est hospitalisé dans un état critique mais stable. C'est le porte-parole de l'ex-avocat personnel de Donald Trump qui l'a annoncé. Il n'a pas précisé la nature des problèmes de santé de l'homme de 81 ans, devenu célèbre pour sa gestion des jours qui avaient suivi les attentats du 11 septembre 2001 à New York. En Formule 1, Kimi Antonelli a décroché hier une troisième victoire d'affilée. Parti en pole position, le jeune pilote italien de 19 ans a enlevé le Grand Prix de Miami devant les McLaren du Britannique Lando Norris et de l'Australien Oscar Piastri. Kimi Antonelli pointe en tête du championnat du monde devant son coéquipier George Russell. Et puis en formule, le championnat dédié aux monoplaces 100% électriques, Sébastien Buemi a manqué de peu le podium à Berlin. Lors de la seconde course organisée dans la capitale allemande hier, le Vaudois s'est classé 4e. Vainqueur la veille, le Bernois Nico Müller a cette fois terminé 13e hors des points. Le Genevois Eduardo Mortara a quant à lui terminé 7e. Temps le plus souvent très nuageux en ce début de semaine, des précipitations sont annoncées dès lundi matin dans l'arc jurassien sur l'ouest du bassin lémanique et sur la crête des Alpes valaisannes. Ces averses s'étendront au reste de la Suisse romande dans le courant de l'après-midi. En plaine, il fera jusqu'à 21 degrés en Valais sous l'effet d'un feu modéré à soutenu. Vous écoutez RTS Info, on se retrouve à 5h pour un nouveau point sur l'actualité.
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1: Julien Traxel.
2: L'Iran lance un avertissement aux États-Unis. Ebrahim Azizi, président de la Commission du Parlement sur la sécurité nationale, a indiqué ce lundi que Téhéran considérerait toute interférence américaine dans le détroit d'Ormuz comme une violation du cessez-le-feu en vigueur. Donald Trump avait annoncé un peu plus tôt que la marine américaine allait escorter dès ce lundi les navires bloqués dans le golfe Persique. Le président des États-Unis a aussi évoqué des discussions très positives avec l'Iran. C'est officiel, Jean-Luc Mélenchon se présentera une quatrième fois à l'élection présidentielle en France en 2027. Le leader de la France insoumise l'a annoncé hier soir sur TF1. Il a précisé que les élus de son parti avaient approuvé dans la journée sa candidature. Jean-Luc Mélenchon s'est dit optimiste sur sa capacité à affronter le Rassemblement national, grand favori du scrutin. « Je pense que nous allons les battre à plate couture », a-t-il affirmé. L'UDC a tapé sur les doigts de Beat Jans. En pleine campagne pour son initiative Pas de Suisse à 10 millions, soumise au vote le 14 juin, le parti a reproché au ministre de la Justice et de la Police d'être trop engagé à dénoncer le texte. D'après le Blick, Guy Parmelin aurait rappelé le conseiller fédéral balois à l'ordre en lui demandant de faire preuve de plus de réserve. Plus de 2,5 tonnes de déchets récoltés ce week-end dans les eaux du Léman. Un millier de bénévoles ont participé à la 13e édition de Net Léman, le grand nettoyage de printemps du lac. 300 d'entre eux y ont contribué en plongée ou en apnée. Selon les organisateurs, le volume total de déchets a tendance à diminuer, mais la présence de plastique et d'objets du quotidien reste marquée. La fête de la tête de moine a une nouvelle fois attiré les foules ce week-end. Durant 3 jours, 15 000 personnes ont participé à la 9e édition de l'événement. Un événement qui s'est tenu cette année à Bellelay, dans le Jura bernois. Le Berner Alpkäse et le Berner Hobelkäse, deux spécialités fabriquées dans les alpages de l'Oberland bernois, étaient les invités d'honneur de cette édition placée sous le thème « Nos montagnes ». En Australie, les audiences publiques de la commission d'enquête sur l'attentat perpétré en décembre sur la plage de Bondi se sont ouvertes. Pour commencer, la commission royale fédérale va mener des auditions sur l'antisémitisme. Le 14 décembre dernier, un père et son fils avaient ouvert le feu sur une foule rassemblée pour célébrer la fête juive de Hanouka près de Sydney. L'attaque avait fait 15 morts. En cyclisme, Tadej Pogacar a remporté hier la 79e édition du Tour de Romandie. Un Tour de Romandie qui a fait parler de lui cette année en raison de ses difficultés financières. Mais le patron de l'épreuve, Richard Chasseau, n'est pas inquiet quant à l'avenir. Il y aura une 80e édition en 2027, a-t-il assuré. Temps le plus souvent très nuageux en ce début de semaine. Des précipitations sont annoncées dès lundi matin dans l'arc jurassien, sur l'ouest du bassin lémanique et sur la crête des Alpes valaisannes. Ces averses s'étendront au reste de la Suisse romande dans le courant de l'après-midi. En plaine, il fera jusqu'à 21 degrés en Valais, sous l'effet d'un feu modéré à soutenu.
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0: Après les informations, je vous retrouve en douceur. 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
1: Julien Traxel.
2: La marine américaine va commencer dès aujourd'hui à escorter des navires à travers le détroit d'Ormuz. Donald Trump l'a annoncé hier sur son réseau Truth Social. Dans la foulée, l'Iran a lancé un avertissement. Toute intervention des États-Unis dans le nouveau régime du détroit sera considérée comme une violation du cessez-le-feu en vigueur depuis le 8 avril. Le commandement militaire américain pour le Moyen-Orient a précisé que l'opération impliquerait des destroyers lance-missiles, plus d'une centaine d'aéronefs et 15 000 soldats. L'agence britannique de sécurité maritime UKTMO a pour sa part rapporté qu'un navire citerne a été touché par des projectiles inconnus dans le détroit d'Ormuz. L'attaque n'a pas fait de victimes, selon l'agence qui n'a pas signalé d'impact environnement. L'assaut a eu lieu au large des Émirats arabes unis. Les Verts veulent limiter la vitesse sur les autoroutes à 80 km/h. Leur présidente, Lisa Madsen, a expliqué hier dans la Sonntagszeitung vouloir faire de la guerre au Moyen-Orient une opportunité pour sortir des énergies fossiles. L'une des mesures proposées consiste donc à réduire la vitesse sur les autoroutes. Une majorité pourrait se former au Conseil national en faveur d'une levée de l'interdiction de construire de nouvelles centrales nucléaires en Suisse. Selon un sondage publié hier par la Sonntagszeitung, 7 parlementaires du centre auraient l'intention d'approuver la levée de cette interdiction validée dans les urnes en 2017. Ces élus devraient ainsi jouer le rôle d'arbitre à la Chambre du peuple. Le Conseil des États a déjà donné son feu vert à cette mesure. C'est officiel, Jean-Luc Mélenchon se présentera une quatrième fois à l'élection présidentielle en France en 2027. Le leader de la France insoumise l'a annoncé hier soir sur TF1. Il a précisé que les élus de son parti avaient approuvé dans la journée sa candidature. Jean-Luc Mélenchon s'est dit optimiste sur sa capacité à affronter le Rassemblement national, grand favori du scrutin. « Je pense que nous allons les battre à plate couture », a-t-il affirmé. Une croisière a viré au cauchemar dans l'Atlantique. L'Organisation mondiale de la santé a fait état hier de 3 morts sur le navire MV Ondius qui reliait Ushuaia en Argentine au Cap-Vert. Ces 3 morts seraient liées à un possible foyer d'infection à hantavirus, une maladie qui peut provoquer un syndrome respiratoire aigu. Selon l'OMS, à ce jour, un cas d'infection a été confirmé en laboratoire et 5 autres cas sont suspectés. En football, le FC Thun a écrit la plus belle page de son histoire. La formation bernoise est devenue hier pour la première fois championne de Suisse. Au lendemain de sa défaite à Bâle, le néo-promu en Super League a profité de la victoire 3-0 de Sion à Saint-Gall pour assurer son sacre. Il s'agit de l'une des plus grandes surprises de l'histoire du football suisse. Temps le plus souvent très nuageux en ce début de semaine. Des précipitations sont annoncées ce matin déjà dans l'arc jurassien sur l'ouest du bassin lémanique et sur la crête des Alpes valaisannes. Ces averses s'étendront au reste de la Suisse romande dans le courant de l'après-midi. En plaine, il fera jusqu'à 21 degrés en Valais sous l'effet d'un feu modéré à soutenu.
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Bonjour. Le compositeur Bruno Coulet découvre dans la musique de film un moyen d'expression supplémentaire. Il trouve qu'il existe une correspondance entre l'orchestration et la lumière d'un film. Il instaure des climats oniriques d'une inquiétante douceur à base de berceuses, distordues. Le charme est hypnotique. Imaginez un peu une mare abandonnée. Deux enfants solitaires tombent sous le charme de ce lieu sauvage.

Un voyage onirique à la surface de l'eau avec cette musique de Bruno Coulet, la musique du film La Clé des Champs. Vous avez entendu l'orchestre symphonique de Bulgarie, Sofia, que dirigeait Laurent Petit-Girard. L'ambiance reste liquide sur la RTS Espace 2 avec ses jeux d'eau pour piano de Maurice Ravel.

Bertrand Chamaillou jouait « Jeux d'eau » pour piano de Maurice Ravel. Après l'évocation d'une mare et de jeux liquides, nous remontons le cours d'une rivière. Elle s'appelle la Moldau.

Deux petites sources jaillissent à l'ombre de la forêt. L'une chaude et agile, l'autre froide et endormie. Elles s'unissent. Leurs prestes vaguelettes clapotent entre les cailloux et vibrent au soleil. Dans sa course hâtive, le torrent devient une petite rivière, la Vltava, qui se met en route à travers le pays tchèque dans un bruissement toujours plus ample. C'est signé Bedřich Smetana. Vous venez d'entendre la Moldao, extrait du cycle « Ma patrie » avec l'Orchestre symphonique de Bamberg. On ne peut pas s'empêcher de parler d'eau encore en musique sur la RTS Espace 2. Ici, ce sont des musiques qui remontent à la période baroque.

Imaginez un peu une cérémonie très festive qui permettait au roi et à la cour de se distraire tout en étant vus par le bon peuple. Une musique jouée lors de concerts flottant sur la Tamise avec 50 musiciens qui ont pris place sur une barge à côté de celle du roi et des gens de qualité. C'était le menuet tiré de la Water Music de Georg Friedrich Händel, une musique interprétée par le concert des nations que dirigeait Jordi Savall.

De longues phrases mélodiques liées à la flûte qui mettent en valeur la douceur et la tendresse contenues dans ce mouvement où Mozart déploie un dialogue raffiné entre la flûte et l'orchestre, avec une esthétique dite galante qui est faite de légèreté et d'élégance. Vous avez entendu donc l'adagio Manon Troppo du concerto pour flûte et orchestre numéro 1 en sol majeur de Mozart, joué par Emmanuel Pahu en soliste et l'orchestre philharmonique de Berlin que dirigeait Claudio Abbado. C'est la musique de Félix Mendelssohn sur la RTS Espace 2, le final du trio avec piano numéro 2.

La musique de Mendelssohn qui s'inspirait souvent d'un rossignol qu'il écoutait dans un jardin public. « Il chante ici chaque soir, disait-il, et je viens souvent l'écouter. Je m'assieds ici parfois quand je veux composer. Non pas que j'écrive beaucoup à présent, mais parfois j'éprouve un sentiment comme ça. » Et il a tordu les mains rapidement et nerveusement devant sa poitrine. « Et quand ça arrive, je sais que je dois écrire. » Par exemple, ce trio avec piano numéro 2, dont vous avez entendu le final, joué par Jonathan Gillard, Julia Fischer et Daniel Müller-Schott.

Ellen Strittergesang, c'est le nom original de l'Ave Maria de Schubert, qui est loin de la prière classique en latin. Le compositeur avait écrit cette musique sur un extrait du poème La Dame du Lac. Ici, c'est toute la douceur d'une transcription pour violon, chœur et orchestre jouée par Joshua Bell, qui était avec l'orchestre de Saint-Luc que dirigeait Max Stern.

0: Ma musique ne sera vraisemblablement reconnue à sa juste valeur que lorsqu'il ne restera de moi que des points et des lignes asexuées sur du papier réglé. Et elle n'avait pas totalement tort, Ethel Smith. Après sa mort, sa musique disparaît progressivement des salles de concert jusqu'aux années 2000. Et on peut l'entendre à présent beaucoup plus souvent. Vous avez pu d'ailleurs écouter David Kadouch dans ce nocturne Canon en miroir pour piano numéro 2. Chacun aimerait être un chat. C'est vrai, surtout lors de la sieste.
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Quand on joue du jazz, on a toujours un paillasson de bienvenue. C'était un extrait de la bande originale du dessin animé Les Aristochats, Everybody Wants to Be a Cat. C'est sur ce rythme félin et ce chat qui swing que je m'éclipse dans un instant. Vous serez en très bonne compagnie sur la RTS Espace 2 avec Musique Matin.

0: En douceur, c'est fini pour aujourd'hui. Après les informations, musique matin. 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
1: Sandra Viscardi.
2: Le sommet du G7 à Évian du 15 au 17 juin prochain impactera la Suisse romande de potentielles manifestations, mais aussi des travailleurs frontaliers qui n'auront plus de bateaux entre Évian et Lausanne. 1400 personnes l'empruntent chaque jour. Dès le 11 juin, elles devront partir de Thonon ou d'un débarcadère spécial à Lugrin pour rejoindre la capitale vaudoise. Le centre patronal pousse donc les employeurs à anticiper. Pierre-Gabriel Bierry, responsable politique chez Centre patronal.
3: S'informer auprès des canaux officiels, partager l'information avec vos employés et puis envisager les éventuelles perturbations. Donc, si vous pouvez proposer du télétravail et puis sinon jouer sur les plannings, les congés pour essayer de minimiser le nombre de frontaliers qui seront confrontés à ces difficultés. Dans certains cas, ça peut être aussi d'anticiper certains travaux ou de les retarder. Alors non, c'est pas la responsabilité des employeurs. On l'a vu récemment avec les problèmes des personnes qui étaient bloquées à Dubaï. Ça, c'était une situation imprévue. Là, on est face à des situations qui sont essentiellement prévues. Non, on peut pas demander à l'employeur d'être responsable. Par contre, l'employeur doit échanger avec ses collaborateurs et regarder avec eux comment faire au mieux pour que l'entreprise fonctionne bien.
2: Pierre-Gabriel Bierry avec Juliette Janet. Et on ne sait pas si la frontière restera ouverte. Paris le souhaite, mais Genève serait réticente. Les difficultés d'approvisionnement en pétrole liées au blocage du détroit d'Ormuz ont des répercussions énormes en Asie-Pacifique. Avertissement ce matin de la première ministre japonaise Sanae Takaichi lors d'une visite en Australie. Il faut dire qu'environ 80% des hydrocarbures passant par cette voie maritime sont destinés aux pays asiatiques, selon l'Agence internationale de l'énergie. Les États-Unis, eux, ont examiné la dernière proposition d'accord en 14 points soumise par Téhéran, même si Donald Trump avait d'entrée estimé qu'elle ne satisferait pas la demande. Mais entre navettes diplomatiques improductives et menaces devenues stériles, le président américain ne trouve pas de porte de sortie à cette crise qu'il a initiée au Moyen-Orient, Alexandre Abbé.
4: Donald Trump a le choix entre une opération militaire impossible ou un mauvais accord dans sa guerre contre l'Iran. Le constat ne provient pas d'un éditorial cinglant de la presse américaine, mais d'un communiqué des gardiens de la Révolution. Le bras armé de la République islamique affiche une confiance insolente, soulignant l'impasse dans laquelle se trouve le président américain. La dernière proposition de plan en 14 points de Téhéran tient de la provocation. Elle ne mentionne pas le nucléaire, demande la fin des hostilités, y compris au Liban, et exige même des réparations. Trump, lui, est déjà repassé aux menaces, estimant que l'Iran n'a pas payé un prix assez fort. Mais difficile d'entrevoir quel gain les Américains obtiendraient par une reprise des bombardements qui jusqu'ici n'ont pas provoqué l'effondrement du régime. Le double blocage se poursuit donc, celui du détroit d'Ormuz par l'Iran, celui des ports iraniens par les forces américaines. Les Iraniens ont l'avantage du terrain, mais aussi du temps. Alors que le prix du pétrole flambe, le calendrier électoral se referme comme un piège sur le locataire de la Maison-Blanche.
2: Jean-Luc Mélenchon, candidat à la présidentielle française de l'an prochain. Le leader de la France insoumise l'a annoncé hier. Il a le soutien des élus de son parti. Ce sera sa quatrième candidature. Ils ont trouvé pêle-mêle des cigarettes électroniques, des pneus, mais aussi un drone ou un ordinateur. Ce week-end, lors de l'opération Netléman, un nettoyage annuel par un millier de bénévoles autour du lac. Bilan, 2,6 tonnes de déchets repêchés, un tonnage en baisse. Mais Pascal de France, il y a un problème majeur maintenant, celui du plastique.
5: Pratique pour nos bouteilles, pour nos sacs, nos emballages. Ce matériau, les volontaires au chevet du Léman l'ont repêché par centaines de kilos. Ils ont passé les berges, les ports au peigne fin, des grangettes jusqu'aux eaux vives, en passant par Vevey. Leurs poubelles sont de moins en moins lourdes à porter, mais la quantité et la diversité des déchets plastiques augmentent. Suzanne Madère organise ce grand nettoyage de printemps. Pour la secrétaire générale de l'Association pour la sauvegarde du Léman, ce plastique est très problématique pour l'environnement.
6: Ces déchets plastiques se fragmentent petit à petit jusqu'à devenir invisibles. Si on ne fait rien, ils peuvent entrer dans la chaîne alimentaire. C'est particulièrement inquiétant. C'est pourquoi il est vraiment important de les ramasser quand c'est encore possible et puis de trouver également des solutions pour que ces déchets n'arrivent plus dans l'environnement.
5: Donc, pour préserver le phytoplancton, les poissons et le léman, on le répète encore et encore, Pas de mégots dans les grilles d'égout, ni de coton-tige jeté dans les WC.
2: 15 000 personnes ont dégusté de la tête de moine à Bellay dans le Jura bernois ce week-end. Un fromage qui a la cote malgré les droits de douane, puisqu'il a franchi pour la cinquième fois consécutive la barre des 3 000 tonnes d'exportation l'année dernière. La Pogacar Mania s'est finie sur les routes romandes. Oui, le Slovène a encore remporté hier la dernière étape du Tour de Romandie cycliste à Lezin, tour qu'il remporte aussi haut la main. Et en football, le néo-promu Thun est sacré champion de Suisse après la défaite de son poursuivant Saint-Gall 3-2 face à Sion. Un titre pour la plus grande joie du Genevois après Théo Bernois, l'attaquant Castriote Imeri.
1: Beaucoup de choses, beaucoup d'émotions. Je suis très content de ma saison, de la saison de l'équipe. Et personnellement, voilà, je viens de deux années très compliquées. Et puis aujourd'hui, j'arrive à prendre toutes ces émotions, prendre les fans avec moi. Et j'ai beaucoup d'émotions. On a une équipe extraordinaire. On le voit aujourd'hui avec la fête qu'on fait. C'est top. La fiesta. Parce qu'aujourd'hui, il faut vraiment vivre le moment. On a passé une saison, on a beaucoup travaillé, on a enchaîné les matchs. Je pense que dans la tête, on en a beaucoup. On a tous, je pense, une grosse tête comme ça, avec tout ce qu'on a fait, tout le travail. Et puis je pense qu'aujourd'hui, le plus important, c'est de profiter et de vivre le moment présent.
2: L'Italien Kimi Antonelli a remporté son troisième Grand Prix de Formule 1 consécutif hier soir à Miami. Et pour la météo, un ciel changeant avec des nuages et des averses, soutenus notamment sur l'ouest, avec parfois même des orages. Le Valais restera au sec grâce au feu. 16 à 21 degrés au maximum.
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1: Bonjour tout le monde, j'espère que vous allez bien. Nous sommes le 4 mai 2026 et les deux compositeurs, convoqués pour débuter l'émission sont bien connus, c'est Bach et Mozart. On va commencer avec Jean-Sébastien Bach et le hautbois de Paul Dombrecht qui a eu l'excellente idée à l'âge de 41 ans, c'était déjà en 1989, de créer son ensemble, Il Fondamento. On écoute ici donc un extrait d'une suite en ré majeur de Jean-Sébastien Bach.

Une gigue et puis également une bourrée juste avant dans cette suite bien de danse, évidemment, une suite pour orchestre, la troisième en ré majeur, musique de Jean-Sébastien Bach, enregistrée donc par l'ensemble Il Fondamento sous la direction de son chef oboïste Paul Dombrecht. Mozart maintenant sous les doigts du pianiste bien qu'on connaît bien dans la région mais également ailleurs, c'est Christian Chamorel, extrait d'un disque enregistré dans la salle de musique de La Chaux-de-Fonds, premier mouvement de la quatrième sonate de Mozart.

0: deux façons successives de faire sonner des cordes avec Christian Chamorel, tout d'abord au piano dans l'adagio de la quatrième sonate de Mozart, et puis juste maintenant la guitare d'Elena Papandreou dans ce Tango en Sky composé par Roland Dienz. Il est 7h20 dans une trentaine de secondes, c'est le moment de découvrir la nouvelle thématique de nos collègues de la RTS ici, de la documentation écrite et sonore. Première question du concours de la semaine.
1: Le concours de musique matin avec Payot Libraire.
2: Je suis en Italie. Je suis toujours à Pouzzole, cette ville située tout près de Naples. Tout à l'heure, j'étais en train de déambuler en bord de mer, pas loin du port, et j'observais d'un œil distrait le balai incessant des voiliers, des aliscafs et des ferries qui naviguaient sur le magnifique golfe de Pouzzole. Ce golfe est d'origine volcanique. Il a été formé par l'effondrement, dans la mer, de grands cratères lors d'éruptions volcaniques très explosives. Et c'est au moment où j'imaginais la quantité de cendres et de ponces volcaniques qui avaient dû être expulsées lors de ces éruptions gigantesques que je me suis souvenu du mot « Pouzzole »

0: mais bien sûr, j'étais à l'origine du mot... Un mot qui est d'ailleurs bien connu des jardiniers, puisque c'est un matériau volcanique qu'ils utilisent parfois.
1: Voilà, eh bien la question est partie toute seule, vous avez entendu. Donc la thématique, vous l'avez certainement deviné, on sera dans, enfin plutôt autour des volcans pendant toute la semaine. Et puis donc cet extrait d'archives... l'indice, je ne veux pas vous le donner, mais la réponse a été masquée par un bip assez éruptif, on va dire. Moi, j'ai un casque sur les oreilles et je vais faire une petite remarque à mes chers collègues là, d'avoir choisi un son aussi puissant. Donc, je vous pose la question, on va écouter un peu de musique et je vais vous rediffuser après l'extrait, comme ça, ça sera bien clair pour tout le monde. La question, eh bien, c'est quelle matière a trouvé son nom à partir de ce village d'Italie dont on vient d'écouter un petit descriptif. Si vous avez déjà la réponse, eh bien, vous pouvez l'envoyer à l'adresse matinconcours@rts.ch. Et si ce n'est pas le cas, eh bien, juste après Thelonious Monk, qui était assez volcanique également comme pianiste, on va l'écouter pendant quelques minutes et juste après dans l'enchaînement, je vais rediffuser cet extrait d'archives. Donc, et je vous rappelle cette question. Quelle matière a trouvé son nom à partir de ce village d'Italie qui est visité? matinconcours@rts.ch.

Je suis en Italie. Je suis toujours à Pouzzole, cette ville située tout près de Naples. Tout à l'heure, j'étais en train de déambuler en bord de mer, pas loin du port, et j'observais d'un œil distrait le balai incessant des voiliers, des aliscafs et des ferries qui naviguaient sur le magnifique golfe de Pouzzole. Ce golfe est d'origine volcanique. Il a été formé par l'effondrement, dans la mer, de grands cratères lors d'éruptions volcaniques très explosives. Et c'est au moment où j'imaginais la quantité de cendres et de ponces volcaniques qui avaient dû être expulsées lors de ces éruptions gigantesques que je me suis souvenu du mot Pouzzole. Mais bien sûr, j'étais à l'origine du mot. Un mot qui est d'ailleurs bien connu des jardiniers puisque c'est un matériau volcanique qu'ils utilisent parfois.

Montserrat Caballé, ici, dans ce répertoire espagnol de prédilection pour elle, la chanteuse enregistrée à Londres en 1991, El Día que Nació, avec l'orchestre de chambre de Londres, sous la direction de José Collado. Ce soir, sur Espace 2, nous sommes lundi, c'est le concert des grandes archives et on va souhaiter un joyeux anniversaire avec quelques petits jours de retard à M. Zubin Mehta, le chef indien qui vient de fêter le 29 avril son 90e anniversaire. Ça mérite quand même la diffusion d'un concert d'archives, Zubin Mehta qui bien, a joué de nombreuses fois dans la région, en Suisse en général, on l'a vu à Verbier également, je crois qu'il était là pour la toute première du Verbier Festival, si mes souvenirs sont bons. En l'occurrence ici, Zubin Mehta, on va l'écouter au Septembre Musical de Montreux-Vevey, concert enregistré mais il y a un petit moment déjà, en 1974, le 7 septembre 1974 pour être précis. Donc là on est totalement raccord avec la thématique des grandes archives, l'orchestre philharmonique de Los Angeles invité à Montreux. C'est le principe du Septembre Musical, de faire venir des orchestres, donc avec toute la logistique que ça implique. Zubin Mehta donc à la tête de l'Orchestre Philharmonique de Los Angeles pour un programme Beethoven, avec deux symphonies, la 7e et la 8e, et en prime l'ouverture Léonore 3. Belle soirée de musique classique avec un grand spécialiste du genre, donc à écouter à partir de 19h30 ce soir sur RTS Espace 2, en compagnie de Sérène Regard. Nelson Frère maintenant au piano, troisième mouvement du deuxième concerto de Chopin.

La musique de Frédéric Chopin ici avec le troisième mouvement de son deuxième concerto pour piano. Nous étions ici en fa mineur dans l'enregistrement de Nelson Frère avec l'orchestre Gürzenich de Cologne sous la direction de Lionel Bringuier. La réponse à la question du concours dans quelques minutes, le temps d'assister à l'entrée de Drosselmeier. On est ici dans Casse-Noisette de Tchaïkovski.

L'entrée presque fracassante ici de Drosselmeier, on est ici au premier acte de Casse-Noisette, le ballet de Tchaïkovski. On vient d'écouter l'orchestre de la Fédération de Russie sous la direction de Vladimir Yurovsky. Il est 7h51 sur RTS Espace 2 et dans Musique Matin. C'est le moment de vous donner la réponse à la question du concours. Donc on cherche une pierre volcanique issue de cette région, pas uniquement, mais qui tient son nom de ce village de Campanie, donc dans la région de Naples. Le village, c'est Pozzuoli, en italien, Pozzuoli pour être précis. Et la matière qu'on cherchait, eh bien, c'était la pozzolane, c'est comme ça qu'on l'appelle. On l'utilise notamment beaucoup en jardinage. Et vous avez été nombreux et nombreux à me transmettre cette bonne réponse. Deux diffusions de l'extrait vous ont sans doute permis d'enlever tous les doutes possibles à vos réponses. Donc merci à toutes et à tous pour vos messages. Bravo en particulier aujourd'hui à Dominique Détrat qui habite à Yverdon, qui a été tiré au sort et qui va remporter un bon offert par la librairie Payot. On retourne autour du volcan demain pour une nouvelle question du concours. Je vous signalais tout à l'heure le concert ce soir enregistré dans les années 70, de concert de Zubin Mehta qui vient de fêter son 90e anniversaire. On va souhaiter aujourd'hui un joyeux 89e anniversaire à un autre musicien. C'est Ron Carter, le grand contrebassiste de jazz. Alors, depuis longtemps maintenant, les contrebassistes sont habitués à faire de longs solos de basse dans les musiques. C'est pas forcément la signature de Ron Carter. Par contre, là, on va écouter peut-être une des lignes de basse les plus célèbres de l'histoire du jazz depuis, disons, les 60 dernières années. Le morceau, c'est Footprints. Il est composé par Herbie Hancock et c'est donc Ron Carter qui commence avec Nous sommes à 6 temps. Et ça devrait commencer. Voilà.

0: Voilà, des solos de haut vol qui s'enchaînent dans ce morceau. Miles Davis, Wayne Shorter, juste là, Herbie Hancock. Et il y en a un qui ne bouge pas derrière, qui tient la baraque, comme on dit dans le jargon. C'est Ron Carter à la contrebasse. Ron Carter qui fête aujourd'hui même son 89e anniversaire. Il va d'ailleurs le fêter ce soir au Blue Note de New York. Allez savoir si vous y êtes. Un extrait de l'album Miles Smiles. Je vous retrouve juste après les informations pour les nouveautés. A tout de suite, il est 8h sur RTS Espace 2.
1: Sandra Viscardi.
2: Donald Trump tente de forcer la réouverture du détroit d'Ormuz, largement bloqué par l'Iran. Le président américain a annoncé une opération destinée à aider les navires commerciaux coincés à quitter la zone dès aujourd'hui. Il promet de répondre fermement à toute entrave de la part de Téhéran. Michael Pecker, on vous retrouve à Washington. L'opération risquée pourrait fragiliser le cessez-le-feu.
3: Le trafic maritime est paralysé, le rapport de force est figé. Donald Trump tente donc ici de briser l'impasse. Les États-Unis assisteront dès aujourd'hui les navires qui ne sont pas impliqués dans le conflit pour leur permettre de sortir du détroit et de quitter la zone, a annoncé le président en soirée. Une manière de montrer au passage que c'est Washington et non pas Téhéran qui gère le goulet stratégique. Téhéran a mis en garde contre toute intervention américaine dans le détroit, considérée comme une violation du cessez-le-feu. Pour l'heure, les Américains ne prévoient a priori pas d'escorter activement les navires. L'idée serait plutôt une assistance à distance avec surveillance aérienne et navale et la menace de représailles en cas d'entrave de l'Iran. Une manière pour Donald Trump de tester l'adversaire à l'heure où des discussions sont en cours autour d'une nouvelle proposition de paix transmise par Téhéran ce week-end. Un pari risqué, une mine isolée, une erreur de coordination de communication, le moindre incident pourrait faire dérailler la situation.
2: Marco Rubio à Rome cette semaine, jeudi même selon la presse italienne. Le secrétaire d'État américain doit y rencontrer son homologue italien Antonio Tajani et le ministre de la Défense Guido Crosetto. Au Vatican, il a rendez-vous avec le numéro 2, le cardinal Pietro Parolin. Une visite après le bras de fer par médias interposés entre Donald Trump et Léon XIV au sujet de la guerre en Iran. Dans 6 semaines, le sommet du G7 sera à Évian, tout en face de Lausanne. Les cantons de Vaud et de Genève seront fortement impactés. Céline Saul, les travailleurs frontaliers seront aussi entravés dans leurs déplacements.
4: Ils sont 1400 à venir chaque jour d'Évian à Lausanne par bateau. Pour ces coiffeurs, sages-femmes, enseignants ou restaurateurs, le G7 va rimer avec casse-tête. Évian sera quasi inaccessible et le débarcadère interdit, ont annoncé la semaine dernière les autorités françaises. Pour rejoindre par bateau la capitale vaudoise, il faudra donc se rendre à Thonon ou à Lugrin en direction du Bouvray où un parking relais est prévu. La CGN assure toutefois que les cadences et les horaires des bateaux sont maintenus. Pour ceux qui devrait traverser Évian en voiture, il faudra se munir d'un pass, le pass G7, gratuit mais nominatif, à demander à l'administration française dès lundi prochain. L'anticipation sera donc la clé, l'organisation aussi. Certains frontaliers interrogés imaginent déjà poser des congés, faire du télétravail ou dormir à Lausanne. Certains employeurs envisagent d'ailleurs d'aider leurs employés à trouver des logements ou à planifier en priorité le personnel résident en Suisse.
2: La frontière pourrait être fermée. C'est en tout cas ce que Genève demande à Berne, tandis que Paris espère qu'elle restera ouverte. Moins de déchets en tout cas sur le Léman, puisque plus de 2,5 tonnes ont été récoltées ce week-end à l'occasion de la traditionnelle opération Net Léman. Un tonnage un peu réduit par rapport aux dernières éditions, mais avec beaucoup trop de plastique. La régulation des géants de l'e-commerce franchit un cap. Lundi dernier, le Conseil national a validé une motion qui impose aux plateformes étrangères un représentant juridique en Suisse. C'est une réponse aux revendications des commerçants. Ils dénoncent depuis des années une concurrence inégale face aux plateformes étrangères, notamment chinoises. Sven Lusti est responsable suisse-romande de la Fédération du commerce de détail.
5: C'est vraiment enfin un signal clair que les grandes plateformes étrangères de commerce en ligne ne peuvent plus opérer en Suisse sans avoir cette responsabilité. Et c'est vraiment un pas essentiel vers une concurrence équitable avec les mêmes règles pour les commerçants en Suisse, mais aussi les grandes plateformes en ligne étrangères.
6: Ça veut dire en cas de litige, on peut les contacter. Si j'ai un produit défectueux, ils doivent répondre sur les litiges.
5: Exactement. Alors, ils doivent répondre à ces demandes-là, mais c'est aussi un point de contact pour les entreprises suisses, par exemple, qui vendent leurs produits via ces plateformes. Et c'est vraiment un pas essentiel parce que jusqu'à ce moment-là, on a des lois qui s'appliquent déjà à ces plateformes-là, mais elles ne peuvent pas facilement être appliquée en réalité envers ces plateformes.
2: Sven Lusti avec Virginie Langeroc. Thun est champion suisse de football, le néo-promu sacré après la défaite de son poursuivant Saint-Gall 3-0 face à Sion. Presque trop facile, oui, en cyclisme. Comme prévu, le Slovène Tadej Pogacar a remporté le Tour de Romandie. 4 étapes sur 6, en fait, après sa victoire hier à Lezin. Le champion du monde a attiré la foule sur les routes romandes, des supporters respectueux, qualité qu'apprécie le Slovène selon son manager Mauro Gianetti.
1: Il y a une bonne chose de la Suisse, que les gens ils sont beaucoup plus respectueux. Il y a beaucoup de monde et on est juste heureux de ça. Mais il y a beaucoup de respect pour lui, même s'il y a beaucoup de gens, il n'est pas trop bousculé et tout. Donc on fait attention. Lui, ce qu'il a besoin, c'est simplement de la tranquillité. Il n'aime pas être une star. Il aime gagner des courses, mais s'il pourrait éviter d'être une star, il l'éviterait bien sûr, parce que c'est pas son caractère. Et donc, ici, il adore la Suisse, il adore les parcours. L'année passée, on était ici pour le tournage d'une vidéo pour un de nos sponsors. Et il a dit, je dois courir ici, c'est trop joli. Et donc, il a voulu venir. Et il adore ça, il adore être ici. Et il adore aussi la façon que les gens l'encouragent.
2: Mauro Gianetti avec Patrick Deletro. Et si vous l'avez manqué la semaine dernière, sachez que Tadej Pogacar retrouvera la Suisse à l'occasion du Tour de Suisse. Ce sera le mois prochain. Prenez votre parapluie ce matin, surtout si vous habitez sur l'ouest, car il va pleuvoir, des orages même parfois. Alors pas besoin en Valais, parce que le Fun va retarder la pluie. 16 degrés en principe, jusqu'à 21 sous le Fun. Demain, la pluie surtout sur le Jura, les Préalpes et le Chablais, et 17 degrés tout juste.
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0: Une cantate de Bach pour ouvrir cette traditionnelle rubrique des nouveautés. Ça donne en plus une belle symétrie à l'émission de ce matin. Si vous étiez déjà à l'écoute vers 7h06, il y avait du Bach avec Paul Dombrecht. Ici, il y a du Bach avec Rudolf Lutz et sa société Bach de Saint-Gall qui enregistre depuis bien pas mal de temps maintenant les cantates de Jean-Sébastien Bach. Ici, la numéro 53, donc c'est le 53e volume de ces enregistrements. On commence avec ce chœur d'ouverture de la cantate pour les spécialistes BWV 128.

Auf Christi Himmelfahrt allein, des paroles relayées par Jean-Sébastien Bach dans sa cantate BWV 128. C'est la première plage de ce nouveau disque consacré aux cantates de Bach, donc, et qu'on doit à la Société Bach de Saint-Gall, chœur et orchestre sous la direction de Rudolf Lutz. Autre nouveauté, un disque qu'on a commencé à explorer la semaine dernière dans l'émission, magnifique disque consacré à Franz Schubert, avec notamment Emmanuel Bertrand et Pascal Amoyel, donc violoncelle, piano. Ici, on va les écouter dans le deuxième mouvement de l'Arpeggione, qui est tout d'abord le nom d'un instrument assez éphémère. On n'en fabrique plus tellement de nos jours. Instrument du 19e siècle, et c'est entre un peu le violoncelle et la guitare, pour être très, très résumé ici. Et Emmanuel Bertrand, bien comme beaucoup d'autres interprètes d'ailleurs, le joue au violoncelle. Donc ce chef-d'œuvre de Schubert, deuxième mouvement de l'Arpeggione, extrait de ce disque, eh bien, qui vient de sortir.

Le deuxième mouvement qui s'enchaînait avec le troisième, on l'écoutera demain, ce troisième mouvement de l'Arpeggione, sonate en la mineur de Franz Schubert, enregistré donc récemment au violoncelle par Emmanuel Bertrand, accompagné au piano, plutôt en duo au piano avec Pascal Amoyel, extrait de ce disque Schubert qui vient de paraître il y a un peu moins d'un mois maintenant, chez Harmonia Mundi. Autre disque, autre nouveauté, c'est Mathieu Herzog qu'on écoute depuis quelques temps et depuis quelques jours dans l'émission. Mathieu Herzog et son ensemble Appassionato, premier volume d'une intégrale Rachmaninov, avec aujourd'hui le deuxième mouvement de la première symphonie du compositeur russe.

Mathieu Herzog, ici à la tête de son ensemble, Ensemble Appassionato, deuxième mouvement de la première symphonie de Rachmaninoff, extrait donc de ce premier volume de l'intégrale Rachmaninoff, avec des symphonies mais également des concertos de piano. Une petite mine. On va partir en fait sur l'île joyeuse. C'est Claude Debussy qui a composé cette musique et c'est Jean Elflam Bavouzé qu'on va écouter au piano. Mais avant cela, une petite minute en compagnie de deux complices qui vont bien s'amuser pendant une minute. Donc justement, je dis beaucoup de fois une minute. Il s'agit de Yo-Yo Ma et de Bobby McFerrin, extrait d'un disque Hush qui était paru, je crois, au début des années 90. Et c'est l'occasion de vous rappeler qu'en cette saison, eh bien, le frelon asiatique a tendance à nidifier et qu'il faut être vigilant, regardez dans vos encadrements de fenêtres, à l'entrée dans la cabane du jardin et au cas où, signalez la présence de ce gros insecte qui fait beaucoup de mal aux abeilles. Une fois qu'il a un peu grandi, il devient assez grand. Frelon.ch, au cas où vous avez un nid de frelons asiatiques chez vous.

Public de Verbier, de l'église de Verbier, enregistré de même que le pianiste qu'on vient d'écouter par la production musicale de RTS Espace 2, en l'occurrence Jean-Claude Renaud, qui était donc dans la montagne de Verbier le 30 juillet, dans l'église même pour être précis, en 2019, L'île joyeuse, célèbre musique de Claude Debussy, sous les doigts agiles du breton Jean Efflam Bavouzet. La Somnambule maintenant, opéra de Bellini, avec un extrait, et c'est même carrément l'air final de cette œuvre de Bellini, la magnifique voix ici de Cecilia Bartoli.

La fin de la somnambule de Vincenzo Bellini, qui donc se réveille. Et c'est Cecilia Bartoli, magnifique voix mezzo-soprano qu'on écoute ici dans son album en hommage à la Malibran, un album paru en 2007 chez Decca. La mezzo-soprano donc accompagnée ici par l'orchestre La Centilia de Zurich sous la direction de Adam Fischer. 8h44 minutes bientôt sur RTS Espace 2 dans Musique Matin, l'heure des billets et des cadeaux. On vous invite aujourd'hui à aller écouter des chants médiévaux d'amour spirituel issus de sources suisses dans un écrin totalement médiéval lui aussi. 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Il y a une adresse mail, nous ne sommes pas au Moyen-Âge, pour obtenir ces invitations. C'est l'adresse musicmatin@rts.ch.

L'orchestre de chambre d'Europe, sous la direction de Paavo Berglund, ici le Scherzo, extrait de la première symphonie, une œuvre en mi mineur qu'on doit à Jean Sibelius.

Trio avec Andreas Steyer ici au piano forte, Wilbert Haselset à la flûte et Ayo Bess à l'alto, l'ensemble Les Adieux dans la musique de Carl-Philipp Emanuel Bach. Un peu de jazz avant de se quitter avec la star des années 30 de la période swing, le trompettiste Roy Eldridge.

0: The Way You Look Tonight, la trompette avec une sourdine de Monsieur Roy Eldridge. Pour terminer cette émission, je vous retrouve bien entendu demain avec plaisir à partir de 7h. Après les informations, c'est Juliette Granier qui vous accueille dans la petite compagnie jusqu'à midi. Bonne journée à toutes et à tous. Il est 9h sur RTS Espace 2.
1: Adrien Krause.
2: C'était jour de fête hier à Thun. Le petit club bernois sacré champion de Suisse pour la première fois de son histoire en football. L'équipe de l'Oberland a profité de la défaite de son poursuivant Saint-Gall face à Sion 3-0 pour s'assurer le titre. Et Bernardin Lehmann, ce sacre, c'est un véritable exploit.
3: Oui, le mot exploit est souvent usurpé, ce n'est clairement pas le cas ici. Il y a 12 mois, l'équipe de l'Oberland était encore en Challenge League et elle est très très loin d'avoir un budget impressionnant. La stabilité, le travail des dernières années ont fait la différence autour de deux hommes, le président Andrés Gerber et l'entraîneur Mauro Lustrinelli. Ce dernier souligne d'ailleurs l'inexpérience de plusieurs de ses joueurs.
4: Beaucoup de nos joueurs sont la première expérience de la Super League. Je pense qu'on fait quelque chose d'extraordinaire. Pour moi, c'est important d'avoir cette continuité, pas seulement dans les résultats, la continuité dans la performance, la continuité chaque jour de s'entraîner avec la bonne mentalité, d'aller au maximum avec cet esprit de groupe.
3: Et le groupe d'abord, ça marche, et oui, le football est un sport d'équipe.
2: Et qui forme ce groupe, justement, Bernardin? On imagine qu'il n'y a quand même pas que des joueurs sans grande expérience.
3: Non, il y a aussi des joueurs dont on ne voulait plus forcément ailleurs ou qui semblaient sur une voie de garage. Parmi eux, le Genevois Castriotti Meri, champion de Suisse avec Young Boys, mais touché fortement par les blessures ces dernières années. Sa joie était intense hier après le sacre.
5: Beaucoup d'émotions. Personnellement, voilà, je viens de deux années très compliquées et puis aujourd'hui, j'arrive à prendre toutes ces émotions, prendre les fans avec moi et j'ai beaucoup d'émotions. On a une équipe extraordinaire. On le voit aujourd'hui avec la fête qu'on fait. C'est top. La fiesta.
3: Et oui, la fiesta à Thun, comme c'était la fiesta à Fribourg. Gotteron champion de Suisse, Thun champion de Suisse. Cette saison est folle, que de première. Et ce n'est peut-être pas terminé, puisque je vous rappelle que le stade Lausanne-Uchy est en finale de la Coupe de Suisse dans 3 semaines.
2: Et ce sera contre Saint-Gall. Merci Bernardin. La marine américaine commence ce matin à escorter des navires à traverser le détroit d'Ormuz, si crucial pour le pétrole mondial, annonce de Donald Trump hier. Une opération qui impliquerait des destroyers lance-missiles, plus d'une centaine d'aéronefs et 15 000 soldats. Téhéran avertit déjà que toute intervention américaine dans la région serait considérée comme une violation de la trêve. Et les États-Unis encore avec une question. La Maison-Blanche chercherait-elle à réchauffer ses relations avec le Vatican et l'Italie? Marco Rubio, le chef de la diplomatie américaine, est en tout cas attendue cette semaine dans la capitale italienne. Une visite qui intervient après les vives tensions causées par les attaques de Donald Trump visant le pape Léon XIV. Explication Loubna Anaki.
6: Pour le moment, le département d'État américain n'a pas dévoilé de programme officiel pour cette visite, mais Marco Rubio devrait se rendre à Rome ce mercredi pour rencontrer son homologue italien Antonio Tajani ainsi que le numéro 2 du Vatican, le cardinal Pietro Parolin. Selon des informations de presse, une rencontre avec le pape Léon XIV pourrait aussi avoir lieu. Un déplacement qui sera suivi de près puisqu'il intervient dans un contexte tendu entre Washington d'un côté, Rome et le Saint-Siège de l'autre. Tout cela en raison des déclarations de Donald Trump qui a ces dernières semaines fustigé le pape en raison de son discours très critique vis-à-vis de l'administration américaine et de la guerre contre l'Iran. Le président américain avait notamment qualifié le pape de faible en matière de lutte contre la criminalité et de nul en politique étrangère. Marco Rubio, qui est catholique, va donc essayer d'apaiser les choses entre les deux pays alors que le président Trump menace de retirer les soldats américains d'Italie. Loubna Anaki, RTS, New York.
2: Lui se lance officiellement dans la prochaine élection présidentielle française. Ce sera l'an prochain. Jean-Luc Mélenchon, leader de la France insoumise, l'a annoncé hier sans surprise. Les élus et les filles ont approuvé sa candidature dans la journée. Quatrième tentative dans la course à l'Élysée pour le tribun de la gauche radicale. C'est le cauchemar des agriculteurs et des jardiniers en herbe. La période des saintes glaces, traditionnellement prévue à la mi-mai, elle qui peut être fatale pour les jeunes plants, mais ce phénomène tend à s'atténuer avec le dérèglement climatique. Précision, Sophie Zlin.
7: Selon les données de Météo Suisse, ces gelées de printemps séculaires prévues au mois de mai restent bien un phénomène récurrent dans notre pays. Mais la fréquence de gel au sol à cette période de l'année diminue sous l'effet du réchauffement global de la planète.
1: On se rend compte que depuis à peu près les années 90, le nombre de jours tend à diminuer. On pouvait avoir entre 6 et 8 jours avec du gel enregistré au sol. Depuis 2010, on est plutôt entre 2 et 4 jours.
7: Lionel Perrault est météorologue et prévisionniste à Météo Suisse et ses relevés montrent que la période critique pour les cultures tend à se déplacer bien avant les traditionnels saints de glace.
1: Comme les journées, disons, douces ou même chaudes interviennent plus tôt au printemps, le risque de gel, par contre, s'accentue au mois d'avril, étant donné qu'il y a une accélération des bourgeons et de la végétation qui se réveille un peu plus tôt, ce qui fait qu'on peut avoir, disons, des risques de gel qui sont plus marqués qu'à l'époque au mois d'avril, tout simplement parce que la végétation, elle tend à sortir plus rapidement.
7: Pas question pour autant de relâcher la vigilance, puisqu'à elle seule, une nuit de gel au printemps peut suffire à décimer des cultures fragiles, avec parmi les principales victimes, les vignes et les arbres fruitiers.
2: Sophie Iselin, la météo garantie sans sein de glace pour le moment, mais avec des nuages et des précipitations soutenues dans l'arc jurassien aujourd'hui, sur l'ouest du bassin lémanique également et sur la crête des Alpes valaisannes. Elles s'étendront au reste des régions du plateau cet après-midi. Le mercure, maximum 16 degrés, jusqu'à 21 en Valais, avec un feu de modéré à soutenu jusqu'à Sion.
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11: Mais bien le bonjour et bienvenue dans La Petite Compagnie. Première heure, courte musique qui apaise notre âme avec pas mal de Franz Schubert et Félix Mendelssohn, ils s'y entendent bien, à apaiser notre âme. Deuxième heure, nous aurons rendez-vous avec un album de L'Arpeggiata et Christina Plouard, tout chaud sorti du four. Ça s'appelle La Torre dell'Oro, La Tour de l'Or. Et c'est un album qui explore les courants musicaux qui se croisent entre l'Espagne et l'Amérique centrale et l'Amérique du Sud, soit Mexique, Venezuela, Argentine et Chili. Et puis troisième heure, le plaisir d'entendre un écrivain américain fou de jazz et de musique classique qui s'exprime sur le grand pianiste de jazz Bill Evans. Cet auteur, c'est Douglas Kennedy, l'auteur de L'homme qui voulait vivre sa vie ou de La femme du cinquième étage. Mais pour vous accueillir, un petit lied de Schubert qui nous parle d'une source et d'une belle et jeune Daphné.

ce naturel, ce moelleux, ce n'est autre que Matthias Goerne avec au piano Helmut Deutsch pour An Eine Quelle de Franz Schubert. C'est surprenant, mais le quatuor mosaïque, quatuor à cordes franco-autrichien, qui est né en 87 à Vienne, est fondé par des solistes d'un ensemble mosaïque composé d'une vingtaine de musiciens. Et le nom mosaïque est trouvé par Christophe Coin alors qu'il visitait San Marco à Venise. J'ai eu l'idée du nom de l'orchestre, nous dit-il, en contemplant une mosaïque de l'église San Marco. Chaque détail semble magnifiquement pensé, mais c'est la fresque entière que l'on saisit d'un seul regard. En musique, c'est pareil. Il faut travailler les détails, faire des recherches en organologie, en musicologie, réfléchir sur les articulations, les phrasés, les dynamiques, forger les meilleures conditions d'écoute, comme l'œil qui perçoit la fresque a su découvrir la distance idéale. Et donc, qui prend en charge cette excellence et cette précision? Ce sont les chefs de pupitre de l'ensemble mosaïque qui, au départ, faisait 20 musiciens. Et ils ont choisi de jouer sur des instruments anciens. Ils explorent toutes les pages méconnues de la période classique, début du romantisme, des pages qui étaient un petit peu mises de côté, alors que de leur temps, c'était des hits. Mais pour tout de suite, avec le quatuor mosaïque, un classique de chez classique, c'est Joseph Haydn.

Le premier quatuor à cordes de Félix Mendelssohn avec le quatuor Mosaïque en 97 à Vienne. On reste ici dans les instruments dits anciens, par exemple un pianoforte plutôt qu'un piano, avec Jos van Immersel au pianoforte et au violon Midori Seiler pour une sonatine de Franz Schubert.

Au violon mi de Riesheiler, au pianoforte Jos van Immersel pour cette troisième sonatine de Schubert dont on écoutait l'Andante. Sur les ailes du chant, c'est le titre de cette mélodie de Mendelssohn qu'on retrouve arrangée au piano et au piano qui joue Alexander Krichel.

On ne pouvait pas forcément le deviner, mais cette mélodie sur les ailes du chant de Félix Mendelssohn, jouée au piano par Alexander Krichel, originellement elle est pour piano et elle est inspirée de paroles d'un certain Christian Heinrich Heine, que vous avez peut-être déjà entendu en tant que nom. C'est un des plus importants poètes, écrivains et journalistes aussi, allemand, du 19e. Il est mort en 1856 à Paris. Il était né à Düsseldorf. Et c'est un des derniers représentants du romantisme, un des vainqueurs aussi de ce mouvement. En fait, il a su rendre, utiliser le langage quotidien dans la poésie lyrique. Il a su l'infuser, ce langage quotidien, dans la poésie lyrique. Et donc, il a pris des formes qui étaient peut-être un peu populaires, comme le feuilleton ou le récit de voyage. Il leur a donné un statut particulièrement noble et élevé. Ce qui fait qu'en fait, la littérature allemande, grâce à Heine, retrouve une légèreté élégante et inédite. Et puis bien sûr, c'est un des poètes dont l'œuvre a été le plus souvent mise en musique. Schubert, Schumann, Brahms, Mendelssohn se tournent régulièrement vers lui pour trouver les paroles à leur musique, donc Heine. Voici maintenant la danse d'Anitra de Peer Gynt avec l'orchestre de Göteborg.

La danse d'Anitra dans Peer Gynt, une suite pour orchestre de Grieg, le Norvégien, avec l'orchestre de Göteborg et Némé Järvi. Jean Crin, maintenant, dans sa musique écrite pour quintette. Alors on retrouve le quatuor Gémeaux et Isabelle Moretti à la harpe pour ce musicien qui a une vie assez étrange, Jean Crin. Il est né en 1932 à Brest. Carrière étonnante, il est à la fois militaire et musicien. Il naît dans une famille de marins, on est au tournant du 19e, en 1879. Il suit de manière très classique la voie navale, il parcourt le monde, il va jusqu'aux Antilles en 1898. Mais il utilise ce voyage récurrent pour composer des œuvres qui sont inspirées de ses voyages, un peu comme Gauguin ou Baudelaire. Et derrière l'officier brillant, eh bien, un véritable artiste se cache. Il écrit la musique de chambre, les mélodies, les pièces orchestrales, il écrit même un opéra, tout en étant un commandant courageux. Il s'illustre pendant la guerre de 14, mais pendant les escales, il compose. Voici donc ici le quintette harpe, flûte, violon, alto et violoncelle, Jean Crin.

Isabelle Moretti, harpe, et le quatuor Gémeaux pour ce quintet harpe, flûte, violon, alto et violoncelle de Jean Crin, enregistré avec nos micros en 2014. Tout à l'heure, dans la troisième heure, on retrouvera quelques extraits des paroles de Douglas Kennedy qui raconte sa vie dans son livre « Ailleurs, chez moi ». Un homme qui est féru de jazz, de musique classique. Et justement, il y a, page 191, une allusion à Bill Evans qu'on va écouter maintenant, juste maintenant, avec Tony Bennett qui chantera. Et il raconte « Ma boisson est arrivée. Si je me rappelle bien, le billet d'entrée au Vanguard coûtait 3 dollars en 1971. Un soda au gingembre ne devait pas valoir plus de 50 cents. J'ai allumé une cigarette en regardant autour de moi. Le club était bondé. J'ai examiné les photos sur les murs, puis les autres spectateurs, l'atmosphère lourde d'histoire, la tente électrique. Je me sentais comme hypnotisée. Les lumières ont baissé, puis des acclamations ont retenti alors que juste sur ma gauche, trois musiciens émergeaient des coulisses pour se frayer un chemin parmi les tables jusqu'à la scène. Bill Evans, juste sous mes yeux. »

0: Jean De Paul et Tony Bennett avec la musique de Bill Evans, You Don't Know What Love Is, 1976 chez Fantasy Records, avec une compilation de toutes les chansons exécutées ou chantées par Tony Bennett et Bill Evans.
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La 47e symphonie de Joseph Haydn. Et puis voici maintenant la suite pour flûte à bec et basse continue de Gottfried Finger.

0: La musique de Gottfried Finger, une suite pour flûte à bec et basse continue. C'était un homme de Moravie, mort en 1730. Il est né à Olomouc, c'est en République tchèque. Il a travaillé un temps pour un roi, Jacques II d'Angleterre. Il était membre de la chapelle royale, 1685. Après les informations qui nous attendent à chaque coin d'heure, eh bien, nous retrouverons le très bel album de l'Arpeggiata avec Christina Plouard qui s'appelle La Torre dell'Oro, consacrée aux musiques latines de ce côté-ci et de l'autre de l'Atlantique. Voici 10 heures.
1: Sandra Viscardi.
2: Une opération sous haute tension dans le détroit d'Ormuz. Depuis ce matin, la marine américaine promet d'escorter les navires des pays qui n'ont rien à voir avec le conflit dans ce détroit, dont l'entrée est contrôlée par Téhéran, qui exige des péages, et la sortie par Washington, qui filtre les bateaux en provenance d'Iran. La promesse a été faite hier soir par Donald Trump, un geste humanitaire de bonne volonté pour les marins coincés depuis des mois en mer, dit le président américain. Alors Téhéran annonce que toute intervention américaine dans le détroit d'Ormuz sera considérée comme une violation du cessez-le-feu. Les émissions de méthane, un gaz à effet de serre, restent à des niveaux très élevés dans les énergies fossiles. C'est l'alerte ce matin de l'Agence internationale de l'énergie. L'AIE estime que la récupération de ces rejets pourrait fournir du gaz supplémentaire. C'est intéressant dans le contexte de la crise énergétique actuelle. Il est inodore et invisible. Le méthane, c'est le principal composant du gaz naturel. Il s'échappe notamment des gazoducs, des vaches et des décharges. Le méthane qui est responsable d'environ 30% de la hausse de la température moyenne mondiale depuis la révolution industrielle. Trois hommes ont été pendus dans le nord-est de l'Iran après avoir été reconnus coupables d'avoir contribué au décès de membres des forces de sécurité lors des manifestations qui ont secoué le pays en décembre et janvier. Selon des organisations de défense des droits humains, l'Iran est le deuxième pays au monde en nombre d'exécutions derrière la Chine. L'Australie en mode introspection depuis ce matin à travers une commission royale fédérale. Entendez par là des audiences publiques qui ont débuté sur la question de l'antisémitisme. En fait, c'est une conséquence directe de l'attentat perpétré contre une fête juive sur la plage de Bondi il y a 5 mois. Le but est de comprendre ce qui a conduit à ce que le 14 décembre dernier, un père et son fils ouvrent le feu pendant une dizaine de minutes sur une foule rassemblée sur la plage la plus connue d'Australie pour fêter la fête juive de Hanouka, faisant 15 morts. Guy Parmelin à Yerevan aujourd'hui. Le président de la Confédération participe en Arménie à la 8e réunion de la communauté politique européenne. L'occasion aussi pour notre ministre de l'économie de mener des entretiens bilatéraux, notamment avec la première ministre italienne Giorgia Meloni pour aborder la question de l'attitude de l'Italie face au drame de Crans-Montana. Hier, notre président a déjà parlé avec le président ukrainien Volodymyr Zelensky. Les perspectives d'emploi des entreprises suisses ne se détériorent pas malgré le conflit au Moyen-Orient et la hausse des cours du pétrole et du gaz qui en découle. C'est ce que révèle le Centre d'études conjoncturelles de l'École polytechnique fédérale de Zurich. Sur la base du questionnaire envoyé en avril à 4200 sociétés, l'indicateur de l'emploi du COF s'établit à 2,2 points contre 2,1 points au premier trimestre. Et si vous consacriez une heure à la nature entre jeudi et dimanche, une heure à passer dans votre jardin à recenser les oiseaux qui y nichent et qui y vivent. L'association BirdLife organise sa traditionnelle opération Oiseaux de nos jardins. Ça permettra d'avoir une image précise de l'avifaune dans les zones habitées. Alors si vous n'y connaissez rien aux différentes espèces, alors pas de panique. Le site internet de BirdLife vous fournit les informations nécessaires. Un ciel changeant avec des nuages et des averses, soutenus notamment sur l'ouest, avec parfois même des orages. Le Valais restera au sec grâce au fun. 16 à 21 degrés au maximum. Demain, pluie et orage sur le Jura, les Préalpes et le Chablais. Plutôt beau ailleurs.
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1: Alors, comme promis, rendez-vous avec La Torre dell'Oro, la tour d'or, c'est le nom d'un album, mais aussi d'une tour dorée à 12 côtés qui domine le Guadalquivir, c'est à Séville, on se croirait un peu dans un conte, tour dorée à 12 côtés. Album donc produit et présenté par l'Arpeggiata, l'ensemble sous la baguette de Christina Plouard. Elle explore avec eux les courants musicaux qui se sont croisés entre l'Espagne et l'Amérique centrale et l'Amérique du Sud, c'est-à-dire les musiques du Mexique, du Venezuela, d'Argentine et du Chili, et prend le XIVe siècle comme le point de départ d'un voyage à la fois temporel et géographique jusqu'à nos jours. On y retrouve dans cet album les chanteurs Céline Sheen, Luciana Mancini et Vincenzo Capizzotto qui rejoignent les 13 instrumentistes de l'Arpeggiata avec bien sûr Christina Plouard, emblématique, au théorbe. On retrouve aussi la guitare baroque et la harpe. Le Quattro Venezuelan, c'est une guitare à quatre cordes, la harpe, le cornet à bouquin, le clavecin, l'accordéon et les maracas. Alors, je vous propose d'écouter cette musique qui passe de la Renaissance au baroque, et une musique aussi qui prend Séville comme cœur battant, parce que Séville, c'était un creuset culturel déjà à l'époque, c'est devenu le principal port d'Espagne pour les routes vers l'Amérique du Sud. Donc vous y retrouverez les compositeurs espagnols 16e, 17e, 18e dans cet album, Alonso Mudara, Lucas Ruiz de Ribayas et Santiago de Murcia, mais aussi cette musique, vous l'aurez compris, musique folklorique d'Amérique centrale et d'Amérique du Sud, et aussi des guests invités, c'est-à-dire par exemple la grande Violeta Parra qui figure dans une chanson. Mais je vous propose d'enchaîner 4 ou 5 titres qui sont présentés ensemble dans l'album, musique d'Alonso Mudara, de Reinaldo Armas et de Simón Díaz. On y va, on écoute ce très bel album, La Torre dell'Oro.

0: C'était donc un aperçu de cet album qui s'appelle La Torre del Oro, la tour d'or, une tour sévillane qui sert un peu d'emblème à cet album puisque Séville était au croisement des cultures sur le sol espagnol, des cultures qui arrivaient ou dont on s'inspirait d'Amérique latine et d'Amérique du Sud. Ici, l'Arpeggiata et Christine Pluart présentent cet album qui vient de paraître. En juin 2025, il a été enregistré à l'abbaye de Saint-Michel en Thiérache et aussi à Bois-Colombes. C'est donc les musiques d'Alonso Mudara, puis de Reinaldo Armas. De nouveau, Alonso Mudara, Simon Diaz, que nous avons écouté, avec donc le théorbe tenu par Christina Pluart et l'ensemble L'Arpeggiata.
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0: On va écouter la première partie de La Damnation de Faust d'Hector Berlioz qui s'ouvre sur un paysage printanier. On est en Hongrie. Faust est un savant désabusé, il contemple la nature, mais c'est dramatique, il ne parvient pas à en éprouver de la joie. C'est donc un homme isolé, mélancolique, qui se sent étranger au monde. Il est accablé par l'ennui de vivre. Des paysans chantent, pas loin. Ils célèbrent la beauté de la saison, mais Faust reste indifférent à leur bonheur et cette indifférence accentue son sentiment de solitude. Survient alors Méphistophélès, l'incarnation du diable. Il voit le désespoir de Faust. Il décide de l'entraîner dans une quête de plaisir et de connaissance. Il promet de lui révéler les secrets du monde et de lui offrir des expériences qui peuvent rompre

son ennui. Faust hésite d'abord, mais attiré par cette perspective, il le suit. Dans cette première partie, qu'on écoutera avec l'Orchestre National de Lille, région Nord-Pas-de-Calais, et Jean-Claude Casadesus, c'est en 2003, nous entendrons aussi l'orchestre philharmonique, le chœur philharmonique slovaque et le ténor Michael Myers. Ensuite, lorsqu'on sortira de cette première partie, eh bien, Faust sera entraîné par Méphistophélès dans un tourbillon d'expériences, des tavernes bruyantes, des visions fantastiques, des plaisirs trompeurs. Mais pour l'instant, toute cette première partie qui se termine par la marche hongroise.

Je crois qu'on a tous dans cette musique le souvenir de Louis de Funès qui fait travailler un orchestre et qui dit « c'était super, c'était très bien ». Bon, vous les bois, c'était pas vraiment bien. Vous là, hein, ta-ta-ta-ta-ta. Bon, c'était pas mauvais, c'était très mauvais. Louis de Funès ici, ça n'était pas lui qui dirigeait, mais Jean-Claude Casadesus avec le chœur slovaque et l'orchestre du Nord-Pas-de-Calais, orchestre national de l'île région Nord-Pas-de-Calais, le ténor Michael Myers, la musique est de Hector Berlioz et nous écoutions donc la damnation de Faust dans sa première partie. Quand on entend Faust parler du vieil hiver, puis les bergers qui laissent leurs troupeaux, puis la marche dans un éclat un petit peu guerrier, une marche hongroise. Suite à quoi, eh bien, Faust rencontrera Marguerite, après avoir passé par des tavernes assez échevelées, des visions fantastiques, des plaisirs qui sont plutôt trompeurs, hein, pour cet homme qui manquait de joie de vivre et que Méphistophélès vient tenter. Il rencontrera Marguerite, il en tombe très amoureux, idylle brève, intense, brisée par la culpabilité et l'abandon. Le sort de Marguerite, c'est celui d'être séduite, délaissée, condamnée. Faust, désespéré, accepte l'aide de Méphistophélès pour la sauver, mais il est dupé. Au lieu de la délivrer, il sera précipité en enfer lors d'une chevauchée infernale, musique extraordinaire d'ailleurs. Faust est damné, Marguerite qui se repent est finalement sauvée et élevée au ciel. Et là, il y a une musique tout à fait céleste qui est magnifique. On pourrait bientôt l'écouter.

Ça ressemble à une musique traditionnelle, mais c'est un pastiche par un compositeur né en 59. Il est italien, Guido Morini. On le retrouve ici dans ce duo qui s'appelle Accordone, avec la voix de Marco Bisley pour une sérénade à retrouver dans un album qui s'appelle Les Histoires de Naples, Storie di Napoli. Voici Claudio Monteverdi dans L'Incoronazione di Poppea, le couronnement de Poppée, opéra, un prologue, trois actes. On est ici dans le passage où on assiste à la mort de Sénèque avec l'ensemble Opernhaus Zurich et le Monteverdi ensemble. Nicolaus Arnoncourt à leur direction.

une scène assez sombre dans le couronnement de Poppée. Il s'agit du moment qui va précéder le suicide de Sénèque, qui est amené à cette décision par le tyran, qui lui conseille de bien vouloir dégager la place pour avoir le droit d'épouser la femme qu'il aime. Le vrai Sénèque était philosophe, écrivain, homme d'État romain, qui est un grand représentant donc, du stoïcisme. Il naît 4 ans avant l'ère chrétienne, 65 ans après, il meurt. Il naît à Cordoue, il fait carrière à Rome, orateur, conseiller politique, exilé un temps en Corse, rappelé pour devenir le précepte du futur empereur Néron, celui que l'on retrouve donc dans le couronnement de Poppée de Monteverdi. C'était un homme qui, dans ses traités moraux, dans ses lettres, prônait la sagesse, la maîtrise de soi et le détachement.

On dirait une assemblée rocambolesque de vieux amis qui vont croquignolant avec leur son cocasse. En goguette, ce sont les instruments à vent dans la vision de Francis Poulenc, sextuor pour piano, flûte au bois, clarinette, basson et cor. On écoutait ici Claire Désert avec Philippe Béraud, Vincent Lucas, André Cazalet, Alexandre Gatté, Marc Trenel, respectivement piano, clarinette, flûte, cor au bois et basson.

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1: Sandra Viscardi.
2: Emmanuel Macron appelle à une réouverture concertée du détroit d'Ormuz entre l'Iran et les États-Unis. Le président français juge que le cadre de la nouvelle opération annoncée par Donald Trump pour débloquer cette voie stratégique majeure n'est pas très clair. Le président américain a promis d'escorter les navires qui n'ont rien à voir avec le conflit. Annonce qui a poussé l'Iran à préciser que l'armée américaine sera attaquée si elle tente de s'approcher du détroit d'Ormuz. L'Iran qui rappelle aussi les États-Unis à adopter une approche raisonnable et à abandonner leurs demandes excessives après avoir reçu une réponse de Washington à sa nouvelle proposition dans le cadre des négociations de paix entre les deux pays. Pour vos vacances, vous êtes plutôt train ou avion? Parce que selon un sondage commandé par l'association Aviation Suisse, la honte de prendre l'avion est assez peu répandue en Suisse. Une majorité de la population s'oppose même à des règles plus strictes comme une réduction des horaires d'exploitation et elle rejette aussi une taxe sur les billets d'avion. Seuls 28% des sondés disent ressentir de la honte lorsqu'ils réservent un vol, tandis que 55% se déclarent très fiers de l'aviation suisse. Et la voiture, dans tout ça, me direz-vous, eh bien, c'est toujours difficile, les ventes sont à la peine. Depuis janvier, elles ne progressent que de 0,3%. Selon Auto Suisse, la part du tout électrique est passée en un an de moins de 19% à plus de 25% et celle des hybrides avec prise de 10,6% à 12,3%. Les motorisations à essence reculent, tout comme celles au diesel. Et sur ces nouvelles immatriculations, eh bien, la part des voitures chinoises est encore assez faible, mais en progression tout de même. À Sion, le Grand Conseil valaisan entre en matière sur la réforme de son fonds cantonal en faveur de la formation professionnelle. Ce fonds qui permet en fait de répartir les charges financières de la formation entre toutes les entreprises du canton. L'objectif, c'est de plafonner le taux de contribution des entreprises à 1,5% de la masse salariale, alors que celui-ci est actuellement fixé à 1 pour 1000. La discussion en première lecture aura lieu mercredi matin. Pour que vos week-ends de l'Ascension et de Pentecôte ne riment pas avec bouchons, les CFF renforcent la liaison entre la Suisse alémanique et le Tessin. 130 000 places, 58 trains supplémentaires sont prévus. Pour l'essentiel, les CFF vont rajouter des wagons supplémentaires aux trains. Les agents de sécurité publique du canton de Neuchâtel, bientôt avec le même uniforme que la majorité des polices du pays. L'association des communes neuchâteloises veut ainsi contribuer à l'harmonisation nationale, mais ça va se faire par étapes jusqu'en 2028. En fait, les pièces seront remplacées progressivement en fonction des besoins. Les vestes et les pulls seront gris foncé, les polos gris clair. À noter que la police, elle, porte du bleu. Il y aura bien un mano à mano Pogacar Sexas au prochain Tour de France. Le jeune prodige du cyclisme français Paul Sexas confirme ce matin qu'il sera au départ de la Grande Boucle le 4 juillet prochain à Barcelone. À 19 ans, il sera le plus jeune coureur à prendre le départ depuis 89 ans. Et le Tour de Romandie féminin est menacé. Selon l'organisateur Richard Chassot, il lui manque de l'argent et une étape. Le Tour coûte le même prix que le Tour masculin, mais il rapporte moins. L'organisateur se donne jusqu'en juin pour résoudre ses problèmes financiers et logistiques. Prenez votre parapluie ce matin, surtout si vous habitez sur l'ouest, car il va pleuvoir, des orages même parfois, pas besoin en Valais. Le Fun va retarder la pluie, 16 degrés en principe, jusqu'à 21 sous le Fun.
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Jimmy Witherspoon en 1959 avec à la batterie Mel Lewis, Jerry Mulligan sax baryton, Jimmy Rolls piano et Ben Webster sax ténor. Je reviens à ce livre dont je vous ai lu déjà un petit extrait en première heure, c'est Ailleurs, chez moi, titre d'une forme d'autobiographie de Douglas Kennedy qui est en fait un essai où il raconte un peu son enfance et surtout ses inspirations, ses valeurs et puis la vision qu'il a de l'Amérique. D'ailleurs, il y a un extrait dans le nom et le prénom Douglas Kennedy, on devine dans l'illustration que c'est un drapeau américain derrière, étoile blanche sur fond bleu et banderole rouge et blanche. Et donc, il parle du jazz et il reprend un article d'un certain Gerald Early et Ingrid Monson qui parlent dans une revue littéraire qui s'appelle Dédalus, donc Dédale, qui parle des origines du jazz et ils disent... Peut-être comme Miles Davis, le jazz lui-même est-il une mystique drapée dans une énigme, une inconnue essentielle, inextricable, qui rend cette musique si captivante pour son public. Mais si le jazz est en partie un genre aux intentions claires et sans ambiguïté, grâce à ses exigences en matière de forme musicale, grâce aux divers changements qui lui ont permis de perdurer à travers tout le XXe siècle et jusqu'au XXIe, et grâce à son désir d'incarner la modernité tout en la transformant, il demeure également un art que la plupart des gens, même parmi ses adeptes, ne comprennent pas dans son entièreté. Le terme même de jazz est auréolé de mystère. Comment cette musique a-t-elle reçu son nom et que signifie-t-il ? Le bassiste de jazz Bill Crow avance la théorie populaire selon laquelle il viendrait du verbe français « jaser ». D'autres prétendent que c'est une déformation des diminutifs de musiciens de la première heure, comme Charles, Charles ou Chas, ou James, Jazz. Certains se figurent qu'il provient du terme d'argot qui désigne le sperme ou encore du mot « jazzing », un autre terme d'argot qui veut dire « fornication ». L'anthropologue Alan Merriam cite des mots « baoussa » et « arabe » potentiellement impliqués dans ses origines. « Jaïza », c'est le grondement de lointains tambours, ou « jazb » qui signifie l'attirance ou la séduction.

You Don't Know What Love Is, Tony Bennett, Bill Evans. Et puis ici, nous avions donc un orchestre. Pas du tout, pardon. Ah là là là là, la fatigue me rattrape. Et le petit rhume aussi, évidemment, on était avec Tony Bennett. Et pas du tout Bill Evans. Non, pas Tony Bennett, Frank Sinatra, je vais y arriver. I Love My Life, un extrait d'une comédie musicale. Voilà, on y arrive. Avec donc la voix de Frank Sinatra. Je me suis un peu emmêlé les pinceaux avec Tony Bennett, qui chantait tout à l'heure. Je reviens à ce livre donc de Douglas Kennedy, et qui dit, pour rebondir sur les termes qui sont à l'origine du mot jazz, dont on n'a pas forcément encore l'origine vraiment trouvée, on ne sait pas encore vraiment de quel mot ça viendrait. Et il continue, Douglas Kennedy, à dire « C'est à cause de son lien avec le sexe que la musique emblématique de la New Orleans s'est attirée les foudres de la bourgeoisie. En effet, avant la Première Guerre mondiale, le jazz était souvent joué dans les bordels. Dès le départ, c'est donc considéré comme une musique sale par la majeure partie de l'Amérique blanche à cause de ses racines africaines et américaines. Même le formalisme syncopé du ragtime, vous vous souvenez, par exemple, la musique de Scott Joplin, L'arnaque. Eh bien, même ce formalisme, dit-il, a tout d'abord été ridiculisé, qualifié de honky-tonk. C'était le nom des bars typiques du sud des États-Unis, par l'élite musicale, pour la simple raison qu'ils provenaient du delta du Mississippi et qu'ils reprenaient les thèmes de fanfare et les polyrythmies associées à la musique d'esclaves. Mais avec son énergie propulsive, ses irrésistibles accents chaloupés et sa complexité mélodique, Joplin prouvait avec clarté que ce nouvel idiome était capable d'une profonde densité émotionnelle. On prétend que dans la musique de Mozart, une simple mesure peut exprimer à la fois la tragédie et le triomphe. Le ragtime de Scott Joplin était du même acabit.

Bobby Jones, Freddie Waits et George Mraz dans The Gospel Truth, un album de Bobby Jones, saxophoniste, dans les années 1974. Autre morceau qui a servi beaucoup à improviser, ça s'appelle Sur la Mi, Ré, les trois notes, mais c'est en anglais, donc on dit Upon La Mi, Ré. Donc c'est tout un agencement complexe et sophistiqué autour de ces trois petites notes. Vous allez entendre ça. On n'a pas de signature, c'est quelqu'un au XVIIe siècle qui l'a écrit. Et ça marche tellement que même des gens comme Francesco Tristano jouent encore cette musique.

si vous avez un peu l'impression d'être perdu, c'est tout à fait normal. On ne sait pas vraiment où est-ce qu'on est avec cette musique parce qu'il y a plein de codes inconscients qui nous arrivent dans les oreilles et qui se contredisent. Ça ressemble à de la musique ancienne, bon, du XVIIe siècle, et ça l'est. Hein, le titre, c'est « Upon la Mirée », donc sur les trois notes de la Mirée. Mais comme il y a une forme d'instabilité des accords, de l'harmonie, on pourrait se croire dans une interprétation, une improvisation très récente, quelque part où on ne saurait pas très bien si on est dans un ton ou dans un autre. On écoutait ici quatre viols de gambe, ce qui n'était pas fait pour nous aider à s'y retrouver, parce que les viols de gambe sonnent quand même musique ancienne. Et donc, je pense qu'ils s'amusaient pas mal. Fanny Alkaï et ses copains qui jouent aussi de la viol de gambe, Vittorio Guglielmi, Rodney Prada et Cristiano Contadin. On retrouve ce morceau dans un programme qu'ils ont joué dans les années 2010, bon, c'est exactement en 2011, en août 2011, autour de l'art de la fugue de Bach. Donc vous voyez, c'était, si on comprend bien hein, ce programme, l'art de la fugue vise à nous faire écouter des choses très écrites, très linéaires, avec des dialogues et des réponses entre les voix. Des voix qui chacune ont leur individualité. Et là, c'est vrai qu'on entendait un peu comme si deux personnes parlaient deux langues différentes, mais qui disaient la même chose. Un peu étrange comme musique. Donc, autour de ce joueur de viol de gambe qui habite à Séville et qui s'appelle Fanny Alkaï.

Florian Dorman dans ce thème traditionnel juif, Mazel Tov, qui célèbre la joie. C'est aussi une expression pour manifester notre enthousiasme. Mazel Tov dans le monde judaïque. Ici, on écoutait donc Florian Dorman. Et puis, auparavant, non, alors attendez, Florian Dorman, mais c'est là donc la composition autour de Mazel Tov, mais l'interprète c'est David Orlovsky et Florian Dorman, on le retrouvait lui à la contrebasse, donc il a fait les arrangements de ce thème. Et puis à la guitare, Jens Uwe Pop, Iveta et Avi Avital à la mandoline. C'est un ensemble qui s'appelle David Orlovsky's Kletzmorim, ça c'est le titre de l'album, Kletzmorim, et puis David Orlovsky's, c'est le nom de l'ensemble, puisque c'est le clarinettiste, et l'album s'appelle Noema. Je suis bien désolée de vous donner autant d'informations, mais c'est vrai que pour retrouver des informations, sauf si vous vous rendez sur Internet, mais pour retrouver exactement quelle est la version de ce morceau, il faut bien donner tous ces interprètes, le nom de l'album, etc. etc. Auparavant, nous avions les cinq danses gitanes pour orchestre de Joaquín Turina dans la deuxième de ces cinq danses, qui était une danse de la séduction, Danza de la séduction, avec au piano Joaquín Achucarro. Et maintenant, on va écouter l'Italie traditionnelle, Roberto Murolo, dans un de ses plus beaux chants, Sto Core Mio.

La musique est chantée par Roberto Murolo, Sto Core Mio. On revient à ce livre de Douglas Kennedy qui s'appelle Ailleurs chez moi, où il parle de l'Amérique et des valeurs et de la culture américaine. L'écrivain américain qui vit entre autres à Manhattan, mais aussi dans le Maine, qui a aussi vécu un temps en Irlande où il était écrivain de théâtre en Irlande. Il a été dans un théâtre à Dublin. Nous parle un petit peu de Bill Evans, qu'il avait juste sous ses yeux dans les années 1971. Sur les photos, dit-il, il ressemblait toujours à un comptable, avec ses costumes sombres, ses chemises blanches, ses cravates sobres, ses grandes lunettes noires et sa coiffure gominée. À présent, ses cheveux striés de gris atteignaient le col de sa veste de sport à carreaux. Le batteur et le contrebassiste se sont installés. Evans a balayé l'assistance du regard et nous a enfin adressé un infime signe de tête avant de s'asseoir au piano pour attendre un silence relatif. Si je dis relatif, c'est parce que les clients du Vanguard de l'époque avaient l'habitude de discuter, même pendant les sets.

Ambiance de club de jazz avec la musique de Bill Evans. Two Lonely People, deux personnes solitaires. On écoutait ici Dado Moroni au piano, Eddie Gomez contrebasse et Joe La Barbera batterie. En 2016 à Saint-Rémy, au casino de Saint-Rémy. Voici une très bonne pianiste, voire, c'est un euphémisme, très bonne, on pourrait dire excellente et très attachante, c'est Shani Di Luca, qui est née à Monaco, mais qui est de nationalité française et sri-lankaise. Shani Di Luca, qui joue ici très délicatement, parce que c'est son style, quoiqu'elle ne manque pas de force. Une des six romances sans paroles pour piano, on est dans l'opus 102, mi bémol majeur. Voici la musique donc de Mendelssohn qui a été enregistrée, il faut le souligner, au studio Tibor Varga à Sion en 2008.

La musique de Mendelssohn, extrêmement apaisante, avec Shani Di Luca au piano, une des six romances sans paroles, opus 102. C'est maintenant vers l'Espagne qu'on a évoqué tout à l'heure un petit peu avec l'album La Torre de l'Oro qu'on écoutait en début de deuxième heure, vous savez, entre 10h et 11h. Album proposé par l'ensemble L'Arpeggiata et Cristina Plouard, qui se concentre sur les musiques espagnoles et sud-américaines, avec de la musique entre le 14e et 17e siècle, eh bien, Espagne, toujours cette fois-ci avec Granados. Granados qui s'inspire d'un grand peintre espagnol qui s'appelle Goya. Alors d'abord, Granados, lui, c'est un homme du dernier tiers du 19e siècle. Il meurt en 1916, il était espagnol, il était en fait d'origine catalan. Il est né à Lérida, il se forme à Barcelone et ensuite il vient à Paris achever ses études. C'est un pianiste virtuose, vraiment il n'y a rien à dire là-dessus. Il fonde de même une académie à Barcelone où plusieurs élèves seront formés. Et en bon espagnol, eh bien, son œuvre est typiquement espagnole. Ce n'est pas quelqu'un qui va aller chercher du côté de l'Angleterre, de l'Allemagne, de l'Italie ou de la France. Lui, il veut mettre en valeur cette culture-là, notamment en s'inspirant de ce grand peintre qui est Goya. On retrouve chez Granados un cycle entier pour piano qui est sublime, qui évoque à la fois la fraîcheur et l'intensité émotionnelle de l'Espagne. C'est le cycle Goyescas que l'on retrouve à l'orchestre, au piano, au violoncelle et piano. Et pourquoi Goya ? Eh bien Goya, parce que c'est un des plus grands peintres espagnols. Bien sûr, il y a Miro, Picasso, Velázquez, mais Goya, lui, est politiquement très impliqué. En fait, à l'époque de Goya, qui naît en 1746, au XVIIIe siècle donc, et qui meurt en 1828, il y a des bouleversements politiques énormes. Il vient de Saragosse, dans le centre de l'Espagne. Il va à Madrid, il devient peintre de la cour du roi, Carlos IV. Pas Carlos V, mais Charles IV. Il est proche de l'aristocratie. Donc, venant du peuple et étant proche de l'aristocratie, il développe une vision critique de cette société espagnole. Et c'est l'avènement des guerres d'indépendance contre Napoléon. Là, on est au début du 19e. C'est là qu'il réalise des œuvres qui dénoncent la violence, l'oppression notamment, son œuvre « Les désastres de la guerre ». On retrouve beaucoup de noirceur dans son art, qui a quelque chose de sombre et de visionnaire. Tel est le travail de Goya, qui est un précurseur de l'art moderne. Mais dans la musique de Granados, on retrouve plutôt le côté sentimental, notamment quand on parle de la marra, la belle vêtue et la belle déshabillée.

Un passage de l'intermezzo des Goyescas de Granados avec l'orchestre Gran Canaria sous la direction d'Adrián Lepper. Quelques minutes encore avec la musique de Granados.

0: Musique d'Enrique Granados avec Alicia de la Rocha au piano. Dans les scènes romantiques, musique largement inspirée de Frédéric Chopin jusqu'au titre Andantino Spianato. Merci d'avoir suivi cette émission. Notre compagnie, la petite compagnie, se termine. Quelques minutes d'information avant de rejoindre Julian Sykes, RTS Espace 2, il est midi.
1: Sandra Viscardi.
2: Pas de taxes sur les billets d'avion, pas d'horaires de vol réduits et des aéroports potentiellement plus développés. Aviation Suisse, la fêtière du domaine, présentait ce matin à Berne ses revendications à contre-courant, hein, des mouvements qui voudraient réduire le nombre de vols. Et pour appuyer leur argumentaire, la fêtière a commandé un sondage et elle affirme ce matin, Phil Sautier, le peuple est de son côté.
3: Oui, les Suisses ont une opinion plutôt positive des voyages en avion, 61% d'entre eux en tout cas, une majorité. La majorité est également fière de l'aviation suisse, considérée comme une chance pour le pays et pour son économie. Et fini les années climat, deux tiers de la population n'a plus honte d'acheter un billet d'avion. Ce sont quelques-unes des conclusions du sondage représentatif Sotomo commandé par Aviation Suisse et utilisé comme outil politique par la fêtière, par exemple pour demander de ne pas restreindre les horaires de vol durant la nuit. Actuellement, grosso modo, les vols sont interdits entre 23h30 et 6h du matin. Une large majorité des personnes sondées souhaitent en effet que ces règles ne changent pas. Enfin, les représentants du secteur aérien ne veulent pas que la Suisse impose une taxe sur les billets d'avion et ils s'opposent à l'initiative populaire lancée la semaine dernière par Active Traffic qui veut faire payer l'aviation pour financer le train. Selon Aviation Suisse, son sondage montre que la population ne veut pas d'une telle taxe. Pourtant, en fin d'année dernière, Active Traffic affirmait exactement le contraire, aussi sondage à l'appui. Il faudra donc attendre quelques années et un vote du peuple pour trancher entre ces deux lectures.
2: Phileas Sautier en direct du Palais fédéral. 5 FA-18 de l'armée suisse participent dès aujourd'hui jusqu'au 14 mai à un exercice de l'OTAN en Grèce, exercice aérien qui regroupe 12 escadrilles de 9 pays. Il s'agit de comparer et de perfectionner les capacités militaires des différentes forces, vérifier surtout leur possibilité de travailler ensemble. Et ce constat fait par l'Agence internationale de l'énergie, les émissions de méthane lié aux énergies fossiles reste à des niveaux très élevés. Avertissement lancé aujourd'hui lors d'une réunion internationale à Paris dans le cadre de la présidence française du G7. L'année dernière, la production record des énergies fossiles, comprenait du pétrole, du gaz, du charbon, a été responsable, Katia Scher, de plus d'un tiers des émissions de méthane d'origine humaine.
4: Le méthane est un gaz inodore, dit à courte durée de vie. Donc, il reste dans l'atmosphère une douzaine d'années seulement. Alors, en quantité, les émissions de méthane sont inférieures à celles du CO2, le dioxyde de carbone. Mais là où le méthane se démarque, c'est dans son efficacité plus grande à piéger la chaleur, donc dans sa plus grande capacité de réchauffement. Là, si on compare les deux gaz, le méthane est 25 fois plus délétère pour le climat que le CO2. Le premier émetteur humain reste l'agriculture, mais la production d'énergie fossile s'aligne en deuxième position, avec des fuites qui se produisent pendant l'extraction ou accidentellement au niveau des vannes ou encore lors d'opérations de dégazage dans l'air. Des fuites qui ne sont ni contrôlées ni récupérées malgré un rappel régulier de leurs conséquences sur le climat, et ces émissions de méthane stagnent, constate l'AIE, malgré un engagement signé par une centaine de pays en 2021 déjà, dont les États-Unis et l'Union européenne, pour réduire les 580 millions de tonnes d'émissions annuelles.
2: Paris, cet après-midi, les députés français rouvrent la loi de programmation militaire. Un texte voté il y a moins de 3 ans, mais déjà rattrapé par la guerre en Ukraine, les tensions au Moyen-Orient et le doute américain. Bonjour Benjamin Louis.
5: Bonjour Sandra Viscardi.
2: La France veut donc ajouter 36 milliards d'euros à son effort de défense.
5: Oui, et cette LPM, c'est son petit acronyme, est une loi de programmation militaire déjà dépassée par le rythme des crises. L'objectif est donc de la remettre à jour et ça passe par le filtre de l'Assemblée nationale. Vous l'avez dit, le gouvernement veut 36 milliards d'euros supplémentaires pour atteindre 436 milliards sur la période allant jusqu'à 2030. Ce même gouvernement qui veut aller plus vite sur les capacités jugées critiques, plus d'obus, plus de missiles, plus de drones. Autre mesure déjà évoquée il y a quelques mois, un service national militaire volontaire de 10 mois rémunérés pour les jeunes de 18 ou 19 ans. Mais cette accélération, eh bien, elle a ses limites. Le texte ne changera pas le format des armées françaises. Il n'y aura pas plus de militaires d'actifs, pas plus d'avions de combat, pas plus de grandes frégates. Et dans l'arène politique, eh bien, les critiques fusent déjà. À gauche, on s'inquiète par exemple de la possible création d'un nouvel état d'alerte de sécurité nationale avec des dérogations possibles en cas de menace grave. Et puis de l'autre côté, à droite, certains jugent au contraire l'effort insuffisant face à la Russie et à une alliance avec les États-Unis qui est de plus en plus incertaine.
2: Benjamin Louis, en direct de Paris. Le dossier sur l'ancien criminel de guerre nazi Joseph Mengele est désormais accessible en Suisse au public. Le service de renseignement de la Confédération a décidé qu'il était désormais consultable, mais pas totalement librement. Le dossier contenant des informations dignes de protection, des conditions et des modalités doivent encore être définies. Dépister le cancer du sein plus tôt parce qu'à 50 ans, les cas augmentent chez les femmes plus jeunes et en vertu de nouvelles données scientifiques qui montrent que des mammographies régulières dès 40 ans pourraient réduire le taux de mortalité d'environ 25%. Oui, c'est ce que préconisent 3 sociétés suisses de santé. Et puis le Grand Conseil valaisan débattra mercredi l'introduction d'un salaire minimum. Il a accepté ce matin d'entrer en matière après un affrontement gauche-droite. Le gouvernement ne veut pas de ces 22 francs de l'heure pour tous, sauf dans l'agriculture. Et puis il y aura bien mano à mano Pogacar Sexas au prochain Tour de France. Le jeune prodige du cyclisme français Paul Sexas sera bien au départ de la Grande Boucle le 4 juillet prochain à Barcelone. À 19 ans, ce sera le plus jeune coureur à prendre le départ depuis 89 ans. Un ciel changeant, mais avec plein de nuages, des précipitations aussi, surtout sur l'ouest et même quelques orages cet après-midi. Le Valais devrait rester au sec grâce au feu, le vent qui poussera le thermomètre jusqu'à 21 contre 16 pour le reste du pays. Toujours des nuages demain, de belles éclaircies en plaine, surtout en Valais, et quelques orages l'après-midi.
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8: Cette semaine, on parle baroque avec Il Giardino Armonico.

des gazouillis de flûte à bec, des cordes pincées, des cordes frottées. 5 émissions consacrées à cet ensemble de musiciens fondé en 1985 à Milan. Bienvenue dans la ronde et bienvenue dans les références.

Les musiciens de l'ensemble Il Giardino Armonico dans cette pièce du XVIIe siècle écrite sur un air qui était très populaire à l'époque, l'aria sopra la bergamasca. C'était un morceau de Marco Uccellini, un violoniste et compositeur italien dont le nom Uccellini veut dire littéralement « petits oiseaux ». Voilà qui fait écho à notre gazouillis de flûte à bec. 40 ans d'aventure commune pour l'ensemble Il Giardino Armonico, fondé en 1985 à Milan. Des récoltes fécondes sur le terrain de la musique baroque, Vivaldi d'abord, puis Handel, Bach, Bieber, Purcell, jusqu'à Haydn et Mozart, bref, un éventail toujours plus large. Aujourd'hui, on a beaucoup d'ensembles baroques, mais il faut quand même se rappeler que quand ces jeunes musiciens de Milan ont déboulé sur la scène au tournant des années 80 et 90, ça a été un peu comme une tornade. Ils étaient le premier ensemble baroque italien, ou du moins le plus significatif, à jouer le répertoire de leur pays sur des instruments d'époque. En plus, ils étaient bien sapés, ils portaient des complets vestons de style Versace ou Armani. Ils jouaient les quatre saisons et d'autres concertos de Vivaldi en demi-cercle, la plupart des musiciens debout, hormis le luthiste et le violoncelliste. Aujourd'hui, c'est rentré dans les mœurs, mais à l'époque, c'était tout à fait nouveau. Et puis, il y avait un son, une signature, une sorte de griffe dans les interprétations, qu'on pouvait aimer ou non, mais ça ne laissait pas indifférent.

0: le premier mouvement d'un concerto en ut majeur de Vivaldi pour une ribambelle d'instruments. Il y avait des flûtes à bec, des violons, des mandolines, des théorbes, des chalumeaux, un violoncelle, des cordes, de la basse continue. Et c'était l'interprétation de l'ensemble Il Giardino Armonico dans les années 1990. Vivaldi est le compositeur auquel on associe immédiatement le chef et flûtiste Giovanni Antonini et l'ensemble, en lien avec leur plus grand succès discographique. On pourrait citer les 4 saisons, emportés dans un tourbillon d'énergie, et puis l'album d'air pyrotechnique avec Cecilia Bartoli qui lança il y a 25 ans la redécouverte du compositeur lyrique qu'était Vivaldi. Au départ, ils étaient un petit groupe de musiciens, 3 ou 4, passionnés de musique baroque. Il y avait donc le flûtiste Giovanni Antonini, épris de flûte à bec en écoutant le hollandais Frans Bruggen. Il y avait Luca Pianca, guitariste, fan de rock et de Jimi Hendrix, qui s'est tourné vers le luth baroque au moment où il est parti étudier auprès de Nikolaus Harnoncourt à Salzbourg. D'ailleurs, Harnoncourt a été très important pour l'ensemble qui écoutait beaucoup de disques par des interprètes de la musique ancienne pour essayer de se situer un peu dans cette mouvance. Luca Pianca m'en parlait lors d'une rencontre en 2017, en particulier de l'influence d'Harnoncourt.
1: Quand j'ai écouté sa version des 4 saisons de Vivaldi,

0: L'alto, c'est le chien qui aboie, mais vous voyez, par exemple.
1: Mais c'est incroyable, pour l'époque, c'était complètement...
0: Oui, mais oui. Je vais vous expliquer une chose très simple. Vivaldi, il écrit dans sa partition, parce que par la suite, j'ai enregistré deux fois les quatre saisons, une fois avec Giardino Armonico, une fois avec Dimitri Sinkovski, mais dans la partition, Vivaldi écrit sur cette partie d'alto, le chien qui aboie, il faut jouer toujours très fort et arraché.
1: Ouais.
0: Il l'écrit de sa propre plume.
1: D'accord.
0: Et personne ne l'a jamais fait jusque-là, parce que les gens se disaient « Ah mais quand même, c'est de la musique,
1: c'est moche,
0: arraché, c'est ouais. moche, etc. Ouais. » Il voulait vraiment le bruit du chien, Vivaldi, parce que c'est le naturalisme musical exige ce genre de répertoire des faits,
1: d'accord.
0: si vous voulez, pour pouvoir être compréhensible. Sinon, c'est de la musique qui devient banale, c'est « poum, poum, poum, poum, poum, poum » tout le temps, c'est pas très intéressant en soi.
1: C'est juste.
0: Mais... Si deve suonare sempre molto forte e strappato, strappato ça veut vraiment dire arraché.
1: Ouais.
0: Strappare en italien, c'est un verbe qui contient un geste violent dans sa signification. Donc voilà, par exemple, c'était ça. Et il y a plein d'autres inscriptions dans les quatre saisons de la plume de Vivaldi qui n'ont jamais été suivies à la lettre jusqu'à la parution de la version de Hardoncourt.

0: Luca Pianca, pour revenir un peu sur votre trajectoire, Il Giardino Armonico, c'est la rencontre avec Giovanni Antonini et d'autres.
1: Oui, absolument. C'est la rencontre avec Giovanni Antonini, Paolo Beschi et Lorenzo Gelmi, qui ensuite a quitté assez vite le groupe parce qu'il avait une carrière d'organiste à côté. Ensuite, Onofri, Enrico Onofri, le violoniste, est venu. Et ce triumvirat, si vous voulez, a réglé les beaux et les mauvais jours de Giardino Armonico. Il n'y en a pas eu trop de mauvais, d'ailleurs. Pendant moins 25 ans.
0: Ouais.
1: Et on a beaucoup enregistré. On s'est fait connaître par la réinterprétation, si vous voulez, des œuvres de Vivaldi, fondamentalement, au départ. Parce que justement, le trigger, comme on dit, le déclic, a été cet enregistrement d'Arnoncourt. On s'est dit tous, on écoutait ça dans le salon du père de Giovanni Antonini. On se disait, mais écoute, là, il y a du matériel. Là, il faut que ça soit notre truc, ça. Il faut partir de ça.
0: Ouais.
1: Il faut partir de ça. On était tous bien d'accord. Après, on écoutait des autres versions, des anglais. Comme ça, des
0: Simon Standard,
1: ça n'avait plus rien d'intéressant par rapport à Arnoncourt. Arnoncourt, c'était vraiment. Aujourd'hui, on qualifie de génial n'importe quel truc, n'est-ce pas? C'est devenu à la mode, tout est génial. Mais Arnoncourt, c'était vraiment ça. C'est un des rares interprètes qui a eu des coups de génie incroyables. Et quand j'ai bien connu l'homme, je me suis rendu compte que c'était absolument ça, quoi. C'était un homme totalement...
0: Mais c'est une esthétique qu'on peut apprécier ou pas. Peut-être qu'à l'époque, on pouvait préférer les Anglais dans ce répertoire.
1: À l'époque, on n'était simplement pas prêt pour accueillir ça. D'ailleurs, il a bien eu son succès 20-30 ans après qu'il a commencé.
0: C'est vrai,
1: pas tout de suite. Donc.
0: Ouais.

0: L'allegro final d'un concerto pour quatre violons en mi mineur tiré de l'estro armonico de Vivaldi, un enregistrement assez récent par Il Giardino Armonico avec Patrizia Kopaczynskaya parmi les violonistes et Michele Pazotti au théorbe. Revenons à Luca Pianca, membre fondateur de l'ensemble, qui parle ici des premiers enregistrements d'Il Giardino Armonico. Le groupe était assez petit, il avait sorti une poignée de disques sous le label Nuova Era Records. C'était forcément confidentiel, mais très vite les choses ont changé.
1: Quand j'ai amené les premiers enregistrements d'une petite étiquette italienne à Arnoncourt, il en a tout de suite parlé au PDG de Teldec, qui sont tout de suite venus et qui ont tout de suite commencé de nous faire travailler chez eux. Quoi.
2: Mais vous jouiez un tout petit peu aussi sur votre manière de s'habiller. Sur des pochettes de disques, vous étiez bien habillé avec des belles tenues italiennes et tout ça quand même.
1: Bon, bah oui, mais je veux dire, c'était des costards. Hein.
2: Oui, mais nous on était impressionnés. Moi je me rappelle vous avoir entendu à l'église Saint-Germain à Genève, ouais. Vous faisiez les quatre saisons, tout le monde était debout. Bon, vous étiez assis, mais je veux dire, la plupart des musiciens étaient debout. Puis quand il y avait la tempête, on voyait ces musiciens qui tanguaient d'un côté à l'autre, mais ça avait un côté. Nous on était fascinés par ça.
1: Oui, bien sûr. Ouais. Non, le Giardino avait une charge. C'était aussi un peu basé là-dessus, sur cette énergie justement, qui était d'ailleurs c'était l'énergie des individus, ça on peut pas le nier, évidemment. Mais on n'hésitait pas à aller un peu à la limite de ce qu'on pouvait faire, parce qu'on se disait la beauté, elle doit être là, elle doit être dans cette zone-là. Elle ne peut pas être dans la zone confort avant,
2: oui, c'est juste,
1: n'est-ce pas, et elle ne peut pas être après, parce que ce serait le désastre. Mais il y a une ligne sur laquelle on peut marcher qui est celle justement de la beauté, quoi. Je me souviens que j'en parlais avec Arnoncourt encore, il me disait, mais t'as raison, parce que la beauté c'est à la limite de la catastrophe. Si tu fais encore un pas, c'est catastrophique. Mais si tu es capable de marcher sur ce fil, là ça sera bien, quoi. N'hésitez pas, c'est ça qu'il disait, quoi. N'hésitez pas.

0: un très court mouvement tiré du concerto La Notte, la nuit de Vivaldi, avec ses accents rythmiques et cette prise de risque qui ont un peu choqué les oreilles, à vrai dire, au début. On n'était pas habitué à ça. Dans cet enregistrement, on entend la flûte à bec de Giovanni Antonini, l'un des membres fondateurs de l'ensemble, qui aujourd'hui fait, à vrai dire, essentiellement une carrière de chef d'orchestre. Il parlait de la façon d'aborder la musique de Vivaldi au micro d'Isabelle Carceles en 2011. Il soulignait la nécessité de dépasser la lecture purement littérale ou factuelle des partitions.
1: On a eu toujours une approche un peu pragmatique vers cette musique. Alors c'est vrai qu'il faut essayer de connaître le plus possible les sources, et connaître l'idée, l'esthétique d'une musique, autour Vivaldi par exemple et tout ça. Mais il y a un moment qu'il faut être, chercher d'être créatif, de faire quelque chose que c'est vivant, c'est quelque chose qui va toucher les publics, parce que finalement c'est quelque chose que c'est très important aussi à l'époque de Vivaldi, de Monteverdi, d'arriver, de parler à les publics. Alors c'est pas une chose de musée. La musique ancienne, et spécialement la musique italienne, c'est une musique où il y a beaucoup, beaucoup de choses qui ne sont pas écrites dans la musique. Il y a un code de lecture qu'il faut réinventer, il faut connaître, il faut essayer. Et bon, je pense que cette idée de la musique italienne, surtout très théâtrale, si on lit par exemple les jugement sur les violonistes italiens de l'époque. C'est toujours quelque chose qu'on peut, il faut penser à des musiciens rock d'aujourd'hui, avec beaucoup d'improvisations, beaucoup de choses. Un peu inimitables.

0: Le presto final du concerto L'été de Vivaldi par Enrico Onofri au violon et les cordes de l'ensemble Il Giardino Armonico. On entendait ici le fameux enregistrement qui a rendu les musiciens milanais célèbres au début des années 1990. Il y a ce côté pictural, comme des rafales de pluie dans une tempête estivale pour ce mouvement final. Il y a l'attaque quasiment physique des notes, le crin des archets, ces sonorités rêches et crissantes en alternance avec des passages plus doux. On va revenir à Luca Pianca, cette fois-ci au micro de François Udry, en 1994, à l'époque de l'enregistrement. Udry soulignait l'aspect décapant de l'interprétation. Et ensemble, Luca Pianca et François Udry faisaient un parallèle avec la peinture de la Renaissance italienne où les contrastes sont exacerbés.
1: Si vous prenez un tableau de Caravaggio, c'est plein de contrastes déchirants. Et
2: je vois de pas violence.
1: La violence. Disons, oui, il y a la violence. Ce n'est pas un aspect central, c'est un des aspects.
2: Un des aspects,
1: c'est
2: bien
1: très
2: sûr.
1: Violent, mais c'est aussi très doux, c'est très barbare et en même temps, c'est très cultivé. C'est complètement faux quand on parle de musique baroque, enfin de la musique italienne spécialement, de jeter des lumières particulières, un rouge suivi d'un vert, suivi d'un bleu, suivi d'un jaune, sur chaque aspect. C'est le mélange de tout ça qui est important. Et c'est ça qu'on oublie souvent, qu'il faut passer par toute la palette sans oublier qu'un contraste peut être effectué sur un long moment musical ou bien les contrastes peuvent se suivre à une rapidité comme ça, foudroyante, une note après l'autre. Et donc c'est le mélange de tout ça qui fait que la musique devient vivante et bouillonnante. Et c'est ça, c'est fondamental.
2: D'ailleurs, vous ne jouez pas les quatre saisons avec le même style que d'autres concertos. J'ai remarqué lorsque vous attaquez à des concertis de musique pure, entre guillemets, le vrai concerto à trois mouvements avec la coupe vif, lent, vif, normal, vous le jouez très bien, avec beaucoup d'énergie, de virtuosité, mais pas avec cette excentricité que vous avez dans les quatre saisons, parce qu'il y a derrière tout un argument littéraire aussi. Et c'est une musique descriptive, véritablement, les quatre saisons.
1: Oui, tout à fait. Oui. Il y a chez Vivaldi plusieurs aspects. Il a écrit de la musique où il a eu vraiment des intuitions de grand génie. Il a aussi écrit de la musique qu'on pourrait qualifier de légère, pour parler moderne, comme ça, où évidemment l'aspect dramatique n'est pas si souligné, si fortement souligné. Donc il faut faire un peu comprendre la différence entre ces différentes façons d'écrire.

0: Le concerto L'automne de Vivaldi dans l'interprétation d'Enrico Onofri au violon avec l'ensemble Il Giardino Armonico. On parle aujourd'hui des débuts de ce groupe avec deux membres fondateurs, le luthiste Luca Pianca et le flûtiste Giovanni Antonini qu'on va retrouver maintenant au micro d'Isabelle Carceles. En 2011, elle interrogeait Antonini sur l'esthétique de ses musiciens qui passaient un peu pour des iconoclastes à leur début. Effectivement, dans les quatre saisons, il décapait la musique baroque italienne de façon assez singulière et dans un tel effet d'ailleurs que d'autres ensembles ont suivi dans un courant de mode. Giovanni Antonini nuance les choses et considère que les gestes musicaux doivent avoir une raison d'être.
1: Beaucoup de choses qui ont été faites par des autres ensembles après ces quatre saisons, pour moi, c'était une recherche des gestes, d'avoir cet effet pour l'effet, beaucoup de fois. Aussi, il y a des anciens français, des choses que vraiment, entendre Vivaldi, bon, c'est bien, mais j'entends l'effet, mais je peux pas entendre pourquoi on fait ça. C'est pas difficile de faire un fortissime accent, de faire très vite et tout ça. Vraiment, c'est pas trop difficile, mais c'est beaucoup difficile de trouver la raison de faire ça. Alors, je trouve que si on pense que c'est, que ce qu'on fait nous, c'est daté parce que on n'a pas continué sous cette côté d'extrait beaucoup, c'est beaucoup plus vite, plus fort l'accent. Bon, je suis heureux d'être daté parce que je trouve qu'il faut toujours trouver une motivation. C'est quelque chose, oui, d'aller plus vite. C'est beaucoup plus difficile d'aller plus long que plus vite, par exemple. Et de trouver une articulation dans les phrasés beaucoup plus riche que de faire quelque chose d'extérieur. Alors je trouve que de plus en plus, surtout dans la musique italienne de Vivaldi, la tendance est d'être un peu extérieur, de rechercher toujours les coupes de théâtre, que c'est quelque chose que aussi le public aime bien des fois, mais je trouve beaucoup de fois que ça c'est très vite.

les musiciens de l'ensemble Il Giardino Armonico dans une œuvre un peu particulière de Vivaldi, une sonate pour cordes en deux mouvements intitulée Al Santo Sepolcro. Nous avions envie d'apporter une approche italienne à l'interprétation, plus dramatique et théâtrale, a dit un jour le flûtiste Giovanni Antonini. Nous avons travaillé très fort pour apprendre, pour expérimenter. Et c'est tout un cheminement qu'a accompli l'ensemble depuis ses débuts à la fin des années 80. Il y a plusieurs générations de musiciens qui sont venus et repartis avec des remplacements au fil des années. Ce type de musicien est beaucoup plus souple que des musiciens d'orchestre un peu figés dans leurs principes. Ils passent du temps à examiner les sources, à interroger les différentes éditions avec des questions qui restent parfois ouvertes. On va se quitter avec un autre concerto tiré des quatre saisons. Voici l'hiver qui débute dans une atmosphère de froid et de mystère, comme s'il y avait du givre sur les plantes ou sur le sol. C'est à nouveau Enrico Onofri qui tient la partie de violon solo avec ses collègues d'Il Giardino Armonico. Un enregistrement qui remonte à l'année 1993.

0: On se quitte sur cette musique tirée des quatre saisons de Vivaldi, le concerto l'hiver avec ses sonorités assez étranges dans certaines parties du concerto, par le violoniste Enrico Onofri et l'ensemble baroque Il Giardino Armonico. Voilà, c'est ainsi que se termine le premier volet d'une série de 5 émissions consacrées à Il Giardino Armonico. Demain, nous retrouverons les musiciens milanais dans des concertos pour divers instruments de Vivaldi et puis aussi une sonate de Biber. Merci à Bastien Meucli pour sa réalisation et puis j'espère vous retrouver au plus vite dans les références. 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Voici le journal de la mi-journée.
1: Bonjour, la honte de prendre l'avion est peu répandue en Suisse. C'est ce qui ressort d'un sondage présenté ce matin. Une enquête commandée par la fêtière Aviation Suisse qui en a profité pour présenter ses revendications. Explication en ouverture de ce journal. L'Iran dit à la marine américaine de rester à l'écart du détroit d'Ormuz. Une réponse à l'intervention annoncée par les États-Unis pour aider les navires bloqués dans ce passage. Une intervention qui interroge aussi certains pays occidentaux. C'est un bras de fer qui se poursuit. Les joueurs et joueuses de tennis réclament une meilleure répartition des revenus dans les tournois du Grand Chelem. Ils disent leur profonde déception dans une lettre publiée ce matin à quelques jours du début de Roland-Garros. Dans ce 12-30 aussi, les émissions de méthane qui inquiètent, la nouvelle action de comptage d'oiseaux de BirdLife, également son directeur Roman sera avec nous pour en parler. Et puis direction la Corée du Sud pour un concours très particulier, un concours qui récompense les meilleurs dormeurs dans un pays qui ne se repose pas assez. Tous des nuls, imprécis de politique suisse, voilà le titre, un brin provocateur du nouveau livre de Frédéric Recreuse. Sorte de point final à des années où il a suivi l'actualité politique pour ses revues de fin d'année. L'humoriste écrivain sera avec nous dans une vingtaine de minutes. Météo, un ciel plutôt couvert ces jours avec quelques éclaircies malgré tout possible. Bulletin complet en fin d'émission. Soyez les bienvenus. Pas de taxes sur les billets d'avion, pas d'horaires de vol réduits et des aéroports potentiellement plus développés. Aviation Suisse, fêtière du domaine, a présenté ce matin à Berne ses revendications à contre-courant des mouvements qui voudraient réduire le nombre de vols. Pour appuyer son argumentaire, la fêtière a commandé un sondage et elle l'affirme, Phileas Sautier, le peuple est de son côté.
2: Oui, les Suisses ont une opinion plutôt positive des voyages en avion. 61% d'entre eux, en tout cas, une majorité est également fière de l'aviation suisse, considérée comme une chance pour le pays et pour son économie. Et fini les années climat, 2/3 des personnes sondées n'ont pas honte d'acheter un billet d'avion. Ce sont quelques-unes des conclusions du sondage représentatif Sotomo commandé par Aviation Suisse et utilisé comme outil politique par la fêtière, par exemple, pour demander de ne pas restreindre les horaires de vol durant la nuit. Actuellement, grosso modo, les vols sont interdits entre 23h30 et 6h du matin. Une large majorité des personnes sondées souhaitent en effet que ces règles ne changent pas. Enfin, les représentants du secteur aérien ne veulent pas que la Suisse impose une taxe sur les billets d'avion. Aviation Suisse s'oppose ainsi à l'initiative populaire lancée la semaine dernière par Active Trafic et qui veut faire payer l'aviation pour financer le train.
1: Et avec là aussi le même sondage à l'appui, Phileas.
2: Oui, en effet, même si la question n'est pas posée directement aux personnes sondées, mais une majorité déclare toutefois qu'elle préférerait que les mesures pour rendre l'aviation plus verte se prennent au niveau international plutôt qu'au niveau suisse. Le peuple ne veut donc pas d'initiative, affirme Aviation Suisse. Pourtant, en fin d'année dernière, Active Trafic a aussi affirmé également avec un sondage à l'appui que la population voulait bel et bien d'une taxe sur les billets d'avion. Bref, pour savoir vraiment ce que pense le peuple, il faudra attendre quelques années et un potentiel vote sur la question.
1: Merci Phileas Sautier en direct de Berne. En bref, Guy Parmelin en déplacement en Arménie, à Erevan, où se tient le sommet de la communauté politique européenne. Le président de la Confédération doit tenir des entretiens bilatéraux en marge de cette réunion. Une rencontre avec la première ministre italienne Giorgia Meloni est notamment prévue. On sait que les relations entre la Suisse et l'Italie sont tendues depuis le drame de Crans-Montana. Project Freedom ou Projet Liberté, voilà le nom de l'opération lancée par les États-Unis dans le détroit d'Ormuz. Donald Trump veut débloquer ce nœud maritime vital pour l'économie mondiale en faisant escorter les navires par la marine américaine au risque d'une confrontation avec l'Iran, Alexandra Bay.
3: Oui, la marine américaine sera attaquée si elle s'approche du détroit d'Ormuz, prévient l'Iran, qui demande à tous les navires commerciaux de s'abstenir de tout mouvement dans le secteur sans coordination avec les forces iraniennes. Et on l'apprend à l'instant, une frégate américaine a été ciblée par un tir de missile dans le détroit d'Ormuz, c'est ce qu'annonce un média iranien. Alors l'idée de Donald Trump, c'est donc d'escorter les navires de pays qui, selon ses mots, n'ont rien à voir avec le conflit au Moyen-Orient. Il a évoqué un geste humanitaire en faveur des marins bloqués, hein, puisque jusqu'à 20 000 marins n'ont pas pu traverser le détroit depuis le début du conflit le 28 février. Selon le commandement central de l'armée américaine, 15 000 hommes, plusieurs centaines d'avions et de navires appuyés par des drones sont engagés dans cette opération. opération.
1: Et Alexandre, le caractère unilatéral de cette intervention suscite des interrogations du côté des autres acteurs mobilisés.
3: Oui, Emmanuel Macron a appelé à une réouverture concertée du Détroit. Pour le président français, le cadre de l'opération lancée par Donald Trump n'est pas clair. Une autre mission coordonnée par la France et le Royaume-Uni est en cours d'élaboration avec une cinquantaine de pays, mais elle ne sera pas mise en œuvre tant que les hostilités perdurent, précise Emmanuel Macron. Cette mission se veut neutre vis-à-vis des belligérants. L'Iran, pour sa part, assure travailler avec Oman pour établir un protocole de sécurité permettant la reprise du trafic maritime et des initiatives désormais bousculées par le passage en force annoncé des États-Unis.
1: Alexandre Abbé de notre rubrique internationale. Et on évoquait Emmanuel Macron, ça tombe bien car on va se rendre en France à présent. La France où les députés rouvrent dès cet après-midi la loi de programmation militaire. Un texte voté il y a moins de 3 ans mais déjà rattrapé par la guerre en Ukraine, les tensions au Moyen-Orient et le doute américain. Bonjour Benjamin Louis.
4: Bonjour Guillaume, bonjour à tous.
1: Benjamin, la France veut ajouter 36 milliards d'euros à son effort de défense.
4: Oui, l'objectif est donc de remettre à jour la loi de programmation militaire, la LPM dans le jargon. Le gouvernement veut 36 milliards d'euros supplémentaires pour atteindre 436 milliards d'euros pour les 4 prochaines années. Ce même gouvernement qui veut aller plus vite sur les capacités jugées critiques, plus d'obus, plus de missiles, plus de drones, des moyens pour le combat, oui, mais aussi des capacités de brouillage ou de neutralisation de drones pour protéger des infrastructures civiles sensibles comme les aéroports. Autre mesure très médiatisée dernièrement, un service national militaire volontaire de 10 mois rémunéré pour les jeunes de 18 ou 19 ans.
1: Donc plus d'argent, plus de munitions, mais pas vraiment une armée plus grande ?
4: Non, cette accélération ne changera pas le format des armées françaises. Il n'y aura pas plus de militaires d'actifs, ni plus d'avions de combat et pas plus de grandes frégates.
1: Et tout ça, Benjamin, ça fait réagir ?
4: Oui, à gauche, on s'inquiète de la possible création d'un nouvel état d'alerte de sécurité nationale avec des dérogations possibles en cas de menace grave. À droite, les critiques vont dans l'autre sens, évidemment. Certains jugent l'effort encore insuffisant face à la Russie et à une alliance avec les États-Unis de plus en plus incertaine. C'est au fond tout le paradoxe de cette LPM. La France révise sa copie militaire dans l'urgence, mais le prochain locataire de l'Élysée devra très certainement remettre l'ouvrage sur le métier rapidement.
1: Benjamin Louis, en direct de Paris. Ce constat à présent fait par l'AIE, l'Agence internationale de l'énergie, les émissions de méthane liées aux énergies fossiles restent à des niveaux très élevés. Un avertissement lancé aujourd'hui lors d'une réunion internationale à Paris dans le cadre de la présidence française du G7. L'an dernier, la production record des énergies fossiles, comprenait du pétrole, du gaz, du charbon, a été responsable de plus d'un tiers des émissions de méthane d'origine humaine, Katia Scher.
5: Le méthane est un gaz inodore, dit à courte durée de vie. Donc, il reste dans l'atmosphère une douzaine d'années seulement. Alors, en quantité, les émissions de méthane sont inférieures à celles du CO2, le dioxyde de carbone. Mais là où le méthane se démarque, c'est dans son efficacité plus grande à piéger la chaleur, donc dans sa plus grande capacité de réchauffement. Là, si on compare les deux gaz, le méthane est 25 fois plus délétère pour le climat que le CO2. Le premier émetteur humain reste l'agriculture, mais la production d'énergie fossile s'aligne en deuxième position, avec des fuites qui se produisent pendant l'extraction ou accidentellement au niveau des vannes ou encore lors d'opérations de dégazage dans l'air. Des fuites qui ne sont ni contrôlées ni récupérées malgré un rappel régulier de leurs conséquences sur le climat, et ces émissions de méthane stagnent, constate l'AIE, malgré un engagement signé par une centaine de pays en 2020. 21 déjà, dont les États-Unis et l'Union européenne, pour réduire les 580 millions de tonnes d'émissions annuelles.
1: Et ces précisions de l'OMS à présent, il y a quelques minutes, concernant le possible foyer d'antivirus observé sur un bateau de croisière. L'Organisation mondiale de la santé estime qu'il présente un faible risque de propagation. Le risque pour l'ensemble du public demeure faible. Il n'y a aucune raison de céder à la panique ni d'imposer des restrictions de voyage, précise l'OMS. Elle souligne aussi que les infections à antivirus sont rares, généralement liées à l'exposition à des rongeurs infectés, et elles ne se transmettent pas facilement entre personnes. Et puis aux États-Unis, l'ancien maire de New York, Rudy Giuliani, a été hospitalisé dans un état jugé critique mais stable. C'est ce qu'a indiqué son porte-parole, qui n'a pas précisé la nature des problèmes de santé de cet ex-avocat désormais âgé de 81 ans. À Genève, le recrutement à l'IMAD, l'institution de maintien à domicile, serait défaillant. Selon la Tribune de Genève, 2 enquêtes successives dénoncent de sérieuses failles dans les processus d'embauche et un climat de travail délétère au sein de la direction. Des dysfonctionnements qui auraient été jusqu'à la maltraitance. Miguel Hernandez, vous êtes à Genève. Ces dysfonctionnements auraient entraîné une vague de démissions et une grande souffrance parmi les collaborateurs.
6: Oui, Guillaume, le tableau est sévère. Un audit externe mené fin 2025 a d'abord révélé des lacunes majeures dans les recrutements. On parle de procédures non respectées, de dossiers de collaborateurs incomplets ou même d'un conflit d'intérêts où un cadre aurait pu consulter les dossiers de ses concurrents pour un poste. Mais selon le quotidien Genevois, c'est surtout le climat de travail qui inquiète au sein des ressources humaines. Une trentaine de plaintes ont conduit à une seconde enquête qui décrit, je cite, un micromanagement autoritaire, des propos déplacés, voire de la maltraitance. Plus de la moitié des employés des ressources humaines disent ne plus avoir confiance en leur hiérarchie.
1: Et Miguel, face à ces conclusions, comment réagit la direction de l'IMAD ?
6: Elle se veut rassurante. Dans les colonnes de la Tribune de Genève, le service de presse de l'institution estime qu'avec l'arrivée d'une nouvelle directrice générale, l'IMAD travaille à renforcer une culture d'exemplarité, de transparence et de respect. De son côté, le conseil d'administration indique que des procédures existent pour corriger les problèmes. Ce n'est pas la première fois que la gouvernance de l'IMAD est analysée. En 2017 puis en 2025, la Cour des comptes avait déjà relevé des faiblesses.
1: Miguel Hernandez en direct de Genève. Du sport à présent. Du sport et de l'argent avec du tennis, un bras de fer qui continue entre les professionnels et les tournois du Grand Chelem. Un collectif avec notamment Yannick Sinner et Arina Sabalenka a exprimé ce matin sa déception. En cause, Bernardin Lehmann, une dotation insuffisante.
7: Ou une revendication qui n'est pas nouvelle, elle est même récurrente, même si là c'est une piqûre de rappel à deux semaines, trois semaines de Roland-Garros. Les joueuses et les joueurs demandent une part plus grande du gâteau, une répartition différente des revenus générés par les tournoi du Grand Chelem. La tension était encore montée d'un cran l'an dernier. La plupart des joueurs avaient articulé un chiffre. 22% la part du revenu qu'ils veulent. D'autres revendications comme un fonds de prévoyance pour les retraites, les soins santé, congé maternité avaient aussi été mis sur la table parce que tout les joueurs ne gagnent pas des millions comme les meilleurs, mais les efforts sont insuffisants, estime-t-il, d'où cette lettre ce matin avec les signatures, vous l'avez dit, des deux numéros un mondiaux.
1: Et Bernardin, dans ce dossier, est-ce qu'on peut donner raison aux joueuses et aux joueurs, ou bien la dotation est vraiment insuffisante ?
7: C'est un peu une réponse de Normand que je vais vous faire, mais c'est une question de perspective, parce que la dotation, les dotations, donc l'argent qui va aux joueurs, ça augmente chaque année, et de manière importante. L'an dernier, Roland Garros avait fait croire de 5,4% cette dotation, qui avait atteint 56,4 millions d'euros. Cette année, ce sera 61 millions d'euros. Et participer, par exemple, au premier tour, hein, pour titre comparatif, par exemple, c'est 87 000 euros. Et la Fédération française de tennis a aussi rappelé que depuis 2019, cette dotation, ce prize money, a augmenté de 45%, avec notamment un gros effort pour celles et ceux qui sont éliminés en qualification ou dès les premiers tours. Mais les joueurs, eux, préfèrent mettre en avant les revenus globaux du tournoi qui augmentent plus vite que la dotation. Voilà, chacun adopte sa propre ligne d'argument. En tout cas, vous le constatez, Guillaume, contrairement aux plus petits tournois, les Grands Chelems ne connaissent pas vraiment de problème de trésorerie.
1: Effectivement. Merci Bernardin Lehmann. Et on précise que le prochain tournoi de Roland-Garros se tiendra à Paris du 24 mai au 7 juin. En football, Fabio Celestini n'est plus l'entraîneur du CSKA Moscou. Il a été limogé à deux journées de la fin de la saison. Son équipe occupe une décente 8e place au classement. Celestini avait rejoint la Russie l'an dernier après avoir fêté le doublé Coupe Championnat. C'était avec le FC Bâle. Et puis le mois de mai et ses week-ends prolongés en marge de l'Ascension et la Pentecôte, les CFF annoncent un renforcement de la liaison entre la Suisse alémanique et le Tessin. Environ 130 000 places et 58 trains supplémentaires sont prévus. Les CFF augmenteront également la capacité d'accueil en ajoutant des voitures aux trains réguliers. Et dans 12h30, on va s'intéresser maintenant à ce joli bruit, celui des oiseaux. Bonjour Sylvain Antoniazza.
8: Bonjour.
1: Directeur roman de BirdLife Suisse. BirdLife qui organise cette fin de semaine son action Oiseaux dans nos jardins. Alors concrètement, vous proposez à la population suisse de compter les oiseaux pendant une heure dans leur jardin, sur leur balcon ou alors dans un parc. Un des objectifs, c'est d'obtenir une image précise de l'avifaune dans les zones habitées. Ça veut dire qu'il y a vraiment une démarche de recensement derrière cette action.
8: Oui, donc tous les oiseaux de suite, en fait, ils sont comptés par des bénévoles. Et l'idée de cette action, c'est dans ce week-end-là de faire participer la population générale à ces comptages.
1: Donc il y a vraiment une démarche scientifique, hein, tout de même, au-delà de la démarche de sensibilisation.
8: Oui, bien sûr, il y a une démarche de science participative. Et donc c'est très chouette que les gens puissent découvrir aussi les oiseaux qui vivent tout près de chez eux.
1: Ouais, justement, l'objectif de sensibilisation, c'est peut-être l'objectif principal à travers une démarche comme celle-là.
8: Oui, c'est clair que BirdLife a un grand rôle dans la sensibilisation en Suisse et que les gens puissent découvrir les oiseaux autour de chez eux. Souvent, ils sous-estiment en fait la diversité d'oiseaux qu'on peut voir vraiment dans son jardin. Et c'est une façon de partager en fait cette diversité d'oiseaux autour de chez soi.
1: Et sur le site, sur votre site web hein, de BirdLife, vous proposez des outils pour justement aider à identifier les différentes espèces. C'est quoi les plus courantes qu'on peut retrouver dans nos villes?
8: Alors, c'est clair que c'est des grands classiques. Hein. Il y aura des moineaux domestiques, si on a de la chance, peut-être des martinets ou des hirondelles, sous certainement quelques mésanges. Et puis, alors, les oiseaux très communs, par exemple, la fauvette à tête noire, qui est l'espèce la plus commune de Suisse qu'on retrouve dans bon nombre de jardins.
1: Et des oiseaux dans les villes, est-ce qu'il y en a de moins en moins ou peut-être certaines espèces qui sont menacées?
8: Alors, en fait, paradoxalement, c'est les espèces des villes sont moins menacées, par exemple, que les espèces des zones humides ou les espèces en milieu agricole. Et donc, il y a quelques espèces un peu menacées, mais la plupart se portent relativement bien. En particulier, si les gens font des efforts pour avoir un jardin qui est assez proche de la nature et gardent quelques buissons indigènes et des choses comme ça.
1: Alors, buissons indigènes, vous l'évoquez. Quels sont les besoins, justement, de ces oiseaux? Comment la population peut les aider?
8: Alors, c'est clair qu'en laissant souvent le nerf de la guerre, c'est la recherche de nourriture, en fait. Donc, il faut que les oiseaux aient suffisamment d'endroits pour se nourrir, puis aussi suffisamment d'endroits pour nicher. Et donc, la meilleure façon de faire ça, c'est de planter des haies de buissons indigènes plutôt que, par exemple, des tuyas. Et on trouve sur le site de BirdLife beaucoup d'informations pour avoir un jardin plus naturel, en fait. Et c'est quelque chose qu'on peut aussi conseiller aux gens pour avoir plus d'oiseaux ensuite dans leur jardin.
1: Et puis cette action, elle s'adresse aux petits et aux grands. Cette sensibilisation déjà chez les enfants, elle est importante. Je crois que d'ailleurs vous-même, hein, vous avez commencé assez tôt à observer les oiseaux, Sylvain Antoniazza.
8: Oui, moi je suis un peu tombé dans la soupe quand j'étais petit. Donc mon papa était déjà ornithologue et j'ai commencé à observer les oiseaux très tôt. Et c'est vrai que c'est quelque chose qui parle aux gens, les oiseaux. Et il y a aussi une partie du site web Oiseaux de nos jardins qui donne des informations pour les écoles. Donc si vous êtes enseignant et que vous avez envie de participer avec votre classe, n'hésitez pas à faire un tour sur notre site.
1: Sylvain Antoniazza, directeur roman de BirdLife Suisse. Merci d'être passé dans 12h30 pour nous parler donc de cette action Oiseaux dans au jardin qui aura lieu cette fin de semaine entre jeudi et dimanche. Bonne suite de semaine à vous.
8: Belle journée, au revoir.
1: Et puis nature toujours avec une période souvent compliquée pour les agriculteurs et les jardiniers en herbe, celle des saints de glace, traditionnellement prévue à la mi-mai. Elle peut être fatale pour les jeunes plants, mais ce phénomène tend à s'atténuer avec le dérèglement climatique, Sophie Islin.
9: Selon les données de Météo Suisse, ces gelées de printemps séculaires prévues au mois de mai restent bien un phénomène récurrent dans notre pays. Mais la fréquence de gel au sol à cette période de l'année diminue sous l'effet du réchauffement global de la planète.
10: On se rend compte que depuis à peu près les années 90, le nombre de jours tend à diminuer. On pouvait avoir entre 6 et 8 jours avec du gel enregistré au sol. Depuis 2010, on est plutôt entre 2 et 4 jours.
9: Lionel Perrault est météorologue et prévisionniste à Météo Suisse et ses relevés montrent que la période critique pour les cultures tend à se déplacer bien avant les traditionnels saints de glace.
10: Comme les journées, disons, douces ou même chaudes interviennent plus tôt au printemps, le risque de gel, par contre, s'accentue au mois d'avril, étant donné qu'il y a une accélération des bourgeons et de la végétation qui se réveille un peu plus tôt, ce qui fait qu'on peut avoir, disons, des risques de gel qui sont plus marqués qu'à l'époque au mois d'avril, tout simplement parce que la végétation, elle tend à sortir plus rapidement.
9: Pas question pour autant de relâcher la vigilance, puisqu'à elle seule, une nuit de gel au printemps peut suffire à décimer des cultures fragiles, avec parmi les principales victimes, les vignes et les arbres fruitiers.
1: Le sujet de Sophie Islin qui nous propose ce dicton populaire pour conclure. Le premier saint de glace, souvent, tu en gardes la trace. Et on prend la direction de l'Inde à présent, l'Inde qui a vécu 8 jours de canicule fin avril et qui s'attend à d'autres vagues de chaleur dans les prochaines semaines. Le pays va connaître des pics de consommation d'électricité. La climatisation qui accélère le réchauffement climatique devient incontournable. À New Delhi, Emmanuel Derville.
11: Le phénomène se répète chaque année en

0: température et demande plus d'aide des pays riches. Elle estime avoir besoin de 100 milliards de dollars d'investissements supplémentaires par an pour atteindre la neutralité carbone d'ici 2070. Emmanuel Derville, RTS, New Delhi.
1: Si vous êtes sur le point de faire une petite sieste, alors tendez l'oreille avant de vous assoupir, car on va évoquer maintenant un concours un peu particulier, un concours qui récompense les meilleurs dormeurs. Cet événement a eu lieu ce week-end à Séoul, en Corée du Sud. 170 participants se sont affrontés dans leur sommeil. Un moyen pour la ville de promouvoir le repos et les pauses dans un pays où la moitié des lycéens dort moins de 6 heures par nuit. Notre correspondante Camille Ruiz est restée bien éveillée pour suivre tout ça.
2: Masque pour les yeux, doudou, couverture, matelas, tout y est. Sur la pelouse du parc Yoido à Séoul, c'est à celui ou celle qui aura le sommeil le plus profond. Après 30 minutes de yoga avec une professionnelle, les participants ferment les yeux. À vos marques, prêts, dormez. Yoo Sobin, organisateur pour la ville, détaille le processus de recrutement.
3: Les candidats nous ont envoyé la raison de leur participation et ont choisi les plus particulières. En fait, la ville souhaite fournir aux gens des endroits où dormir et se reposer et les promouvoir.
2: Chaque demi-heure, les battements de cœur des participants sont relevés. Un prix sera aussi décerné pour le plus beau pyjama. Kang Su-yeon, 45 ans, a choisi l'élégance.
4: C'est un pyjama de princesse. Je voulais acheter un costume de Cendrillon, mais j'ai pris du poids, il ne m'allait plus. Comme il n'y avait plus ma taille, j'ai opté pour cette robe à la place. J'ai aussi mis une couronne, des gants et même un détail de nœud sur mes chaussettes.
2: Park Jun-seok, en roi de l'époque historique de Joseon, nous partage ses techniques.
5: Le meilleur moment pour une sieste, c'est juste après avoir bien mangé.
2: Se lever pour aller aux toilettes est passible de disqualification, tout comme ouvrir un œil ou faire sonner son téléphone. Au milieu du concours, les dormeurs sont dérangés exprès par le chatouillement d'une plume et par ce bourdonnement très identifiable diffusé par des enceintes. Objectif de l'événement, promouvoir le repos et les pauses au milieu d'un quotidien éreintant, car 4 Sud-Coréens sur 10 souffrent de troubles du sommeil. La Corée du Sud reste l'un des pays au monde où les habitants manquent le plus de repos. Camille Ruiz, RTS, Séoul.
1: Et puis la Corée toujours est un match de foot forcément spécial qui aura lieu le 20 mai prochain en demi-finale de la Ligue des champions asiatiques féminines. Une équipe nord-coréenne jouera en Corée du Sud. L'annonce a été faite aujourd'hui par le ministère de l'unification sud-coréen. Ce sera le premier déplacement d'une délégation sportive du Nord dans le Sud depuis 2018.
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1: Bonjour Frédéric Recrozio.
7: Bonjour.
1: On ne vous présente plus, hein, humoriste, comédien, mais aussi écrivain. Et c'est votre nouveau livre dont on va parler aujourd'hui, Tous des nuls, imprécis de politique suisse. Il est sorti la semaine dernière aux éditions Slatkin. Alors bon, le titre plante assez vite le décor, hein, Tous des nuls, avec bien sûr des exceptions que vous évoquez. Elles sont plutôt là pour confirmer la règle, on dira.
7: Ah, j'ai l'impression, ouais, on doit concéder des exceptions quand on est aussi généralisant. C'était un peu mon but. Puis après, les exceptions, c'est bien, ça permet aux élus en question de, je peux les croiser, quoi. Et puis je peux laisser entendre
1: tous qu'ils en font partie. Tous s'imaginent en exception, en fait.
7: Ah, oui, eux-mêmes, oui, c'est sûr.
1: Et tous des nuls. Bon, le titre, il est volontairement provoque.
7: Bah, disons que pour moi, l'important, c'est pas d'avoir raison ou d'avoir tort, mais c'est d'être intéressant. Et c'est là que, je suis humoriste à la base, donc Tous des nuls, c'est un bon titre, c'est effectivement une réduction, mais c'est aussi comme ça qu'on attire un peu l'attention sur une thèse dont j'espère qu'elle n'est pas complètement fausse non plus.
1: On va l'évoquer, cette thèse, justement. Bon, tous des nuls, peut-être qu'il faut qu'on précise votre définition de nul, hein, parce que forcément, ça peut être assez rabaissant quand même. Hein.
7: Oui, justement, mais je voulais utiliser un adjectif un peu d'enfant. Et dans le premier chapitre, simplement... Je propose au lecteur de faire un jeu, de compiler les défauts qui concernent un élu, puis après un autre, puis après un autre. Puis si il en a 3, bon, simplifions, appelons nul. Et puis les défauts, c'est ceux qu'on connaît. Hein. Certains sont manque d'honnêteté, certains mentent, certains sont plutôt imbus d'eux-mêmes, certains manient des chiffres avec fantaisie. Enfin, toutes sortes de défauts qui sont complètement connus. En gros, s'il y en a 3, appelons-les des nuls.
1: Et dans ce livre, vous prenez soin de ne citer, mais alors, aucun nom. C'est une manière, finalement, de ne vexer personne, de ne pas vous mettre le personnel politique à dos.
7: Non, pas du tout. Je pense que le lieu du ad hominem, c'est la scène où on a besoin, dans une revue, par exemple, satirique, de se moquer précisément des gens en question. Dans un bouquin, être plus général, c'est un atout, je pense aussi, pour qu'ils vieillissent et puis pour que la thèse globale, elle puisse taper plus fort.
1: Alors, ces revues, hein, que vous évoquez, vous en avez fait plusieurs, hein, de ces revues revue satirique de fin d'année, avec forcément une observation assez attentive de la politique. C'est de là que vient ce livre.
7: Ah, complètement, oui. D'ailleurs, ça

0: commencé comme ça, c'est-à-dire que j'ai compilé des observations qui étaient peut-être un peu abstraites, mais pourtant elles convainquaient quand même certains lecteurs, et je me disais que faire avec ça, et puis j'en ai écrit davantage et davantage et davantage, et au bout d'un moment je me dis on tient quelque chose avec, en rassemblant tout ça.
1: Et ça marque finalement dans votre cheminement politique, ça boucle un peu la boucle ce livre.
0: Oui, je pense que c'est la fin.
1: il y aura plus de revues, il y aura plus de livres politiques.
0: Quelque part, je le vois comme ça, une espèce de contribution citoyenne, même si elle est à charge. Je me suis intéressé à ces sujets. C'est pénible. Vous en savez quelque chose. Il se passe pas toujours. C'est pas toujours comment dire passionnant la politique suisse. Donc quelque part, j'arrive au bout en rendant mon rapport. Et puis je me réjouis maintenant de ne plus jamais vous écouter.
1: Mais ça veut dire que vous êtes finalement déçu de ce que vous avez observé durant ces années où vous suiviez de près la politique, ou bien alors au contraire, voilà, c'est un constat que vous posez, et puis vous le dites aussi, hein, le système fonctionne plutôt bien.
0: Ah, ce qui est intéressant, je pense, c'est pour ça que je me suis dit qu'il fallait que je fasse le livre, c'est qu'il y a un paradoxe total, c'est que d'un côté, on a une espèce de passion, un moteur un peu triste comme ça, qui fonctionne au compromis, Mollachon, où il y a peu de grandes figures qui réussissent ou qui ont des actions et des paroles fortes. Et pourtant, ce système qui atténue tous les conflits, quelque part, il fonctionne très très bien, et mieux qu'ailleurs. Et le succès insolent du pays, je pense qu'il est à mettre en relation avec, peut-être la médiocrité de son corps politique, quoi. Quelque part, ça va ensemble.
1: Et ça a un éloge consterné de notre système politique, hein. C'est ce que vous mentionnez, c'est finalement assez juste, éloge consterné.
0: En tout cas, j'ai commencé en me disant, oh là là, c'est déprimant, c'est agaçant, je vais en dire du mal, ce qui est aussi la mission de l'humoriste. Et puis au fil du temps, je me suis aperçu que j'en pensais finalement du bien, et que si ma solution, c'est vous me la demandiez, je pense que je vous dirais, il ne faut rien changer, surtout rien changer. Conserver ce système qui annule les participants, quoi.
1: Ouais, justement, vous parlez de ce système qui annule, on cherche à ne pas déplaire à ses adversaires, finalement. Vous dénoncez, vous observez tout de même une forme d'immobilisme avec ce système.
0: Disons que ça fonctionne lentement, puis mais ça, on l'observe assez dans le mouvement du monde général. En gros, on est attentiste, et puis finalement, on finit par suivre. Il se trouve que simplement, on en discute longuement, puis que jamais c'est virage à gauche, et après, revirage à droite, et recommence, comme par exemple chez nos voisins français. Donc, chez nous, les positions... ça annule autour d'une table, les grandes idées sont émoussées par l'adversaire qui va voter contre, ou bien alors l'atténuer, et puis on s'embarque vers une solution médiane, assez tiède, sans éclat, très suisse, mais qui fonctionne.
1: Un mot sur votre démarche d'écriture, hein, c'est un exercice différent d'écrire quand on n'a pas porté finalement sur scène les mots qu'on compose.
0: Moi, j'adore écrire des formules, et j'adore passer beaucoup de temps sur l'ordre des mots, et sans forcément aller vers le rire. Il y a des choses là-dedans qui sont des fois un peu plus profondes, et puis des fois aussi complètement plus folles ou plus poétiques dans le livre. Et ça, j'ai aimé le faire, alors que sur scène, l'impact doit être commun.
1: Mais on sent malgré tout dans l'écriture le sarcasme qui reste bien présent. C'est pas, vous ne vous revendiquez pas politologue, un livre d'humoriste.
0: Non, justement, d'ailleurs, c'est vraiment ma bio qui inaugure le livre. C'est vraiment Frédéric Recrozio et Zozo. Je ne suis pas politologue, je ne suis pas politicien. On est un peu là pour jeter un pavé dans une mare. Alors le pavé, il faut que ce soit un pavé, ça doit pas être un petit gravillon. Donc voilà, tous des nuls.
1: Exagération légère. dans ce processus d'écriture, on le disait, hein, sans jouer derrière, il faut faire plus attention à chaque mot qu'on pose pour qu'il puisse être interprété de la bonne manière.
0: C'est à tout jamais, hein. Là c'est écrit, on peut pas l'accompagner d'un petit sourire ou bien d'une intonation qui laisse croire qu'on pense le contraire, ce qu'on peut faire sur scène. Donc évidemment, mais après je me suis fait accompagner aussi, j'ai des lecteurs qui m'ont dit attention là t'es un peu trop léger, puis attention là t'as pas la bonne date. Donc effectivement il y a aussi de la documentation, mais ça je l'avais un peu toujours. Sauf que d'habitude on essaie de cacher qu'on travaille dans l'humour.
1: Alors Frédéric Recrozio, vous la suite, on aura compris, il n'y aura plus de revues, plus forcément de livres politiques. La politique active, on vous a déjà proposé d'en faire, ou c'est jamais...
0: On ne va pas m'en proposer de sitôt. Non mais moi j'aime tellement ma vie d'artiste et de liberté. Après tout, à 50 ans, je ne vais pas me faire beaucoup d'amis avec ça, mais c'est ça que j'aime aussi, c'est continuer ce truc, commencer dans les salles de classe ou devant l'autorité qui nous domestique, qui nous domine. Le prof, aujourd'hui je continue un peu ça avec ce petit discours anti-dirigeant, on va dire.
1: Frédéric Recrozio, merci d'être passé dans 12-30. On rappelle le nom de ce livre que vous signez tous, Des nuls imprécis de politique suisse, sorti la semaine dernière aux éditions Slatkin. Bonne suite de journée à vous.
0: Merci.
1: Un mot de la météo à présent. Un ciel souvent nuageux aujourd'hui avec des précipitations, mais aussi de belles éclaircies dans la plaine du Rhône qui restera probablement au sec. Côté température maximum 16 degrés jusqu'à 21 en vallée. Et puis demain mardi, plutôt nuageux avec des éclaircies possibles en plaine, principalement en vallée, maximum 16 à 20 degrés.
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4: C'est avec l'écrivaine, poète et éditrice Laure Limongi que nous passons cette semaine. Bienvenue à vous. Née en Corse en 1976, Laure Limongi grandit entre Bastia et la Castagniccia, une terre d'une beauté intense marquée par une violence politique qui infiltre aussi la sphère familiale. Très tôt, pour échapper à un quotidien angoissant, Laure Limongi se réfugie dans le piano et dans les livres. À l'adolescence, elle se passionne pour l'Antiquité et les langues anciennes avant de découvrir, à Aix-en-Provence puis à Paris, où elle poursuit ses études, la poésie et la littérature contemporaine. Elle commence alors à publier dans les revues, à écrire autrement et à penser la langue comme un espace d'expérimentation. Chez Laure Limongi, les formes ne sont jamais figées. Romans, essais, poésies, conférences performées, elle circule entre les genres, cherchant à chaque fois la forme juste pour une expérience donnée. Une écriture en mouvement, attentive au vivant, la vie océanique, les abysses, les champignons, mais aussi aux formes littéraires elles-mêmes, pensées comme des organismes en mutation. Dans son dernier roman, L'invention de la mer, elle imagine une fable à la fois utopique et dystopique, où des humains hybridés aux espèces aquatiques posent les jalons d'une nouvelle ère du vivant, poétique et politique. Un récit qui interroge notre capacité à accueillir l'altérité comme condition de survie au moment où le monde vacille. Ces explorations, Laure Limongi les raconte cette semaine au micro de Francesco Biamonte, et c'est sur son dernier ouvrage, L'invention de la mer, que s'ouvre le premier épisode réalisé par David Golan.
5: Laure Limongi, bonjour.
6: Bonjour, Francesco.
5: J'aurais commencé par une photo. Dans les échanges qu'on a eus en préparant cette émission, vous m'avez envoyé une photo de vous sur une plage. Dans une main, vous tenez un bar ou un loup de mer, vous tenez un poisson. Dans l'autre, ce que j'ai mis longtemps à identifier, qui est un gros champignon. Racontez-nous cette photo et ce qu'elle raconte de vous, en somme.
6: Oui, c'est une photo assez récente qu'on a prise. Je crois que c'était un gros mulet, le poisson. Et alors, j'essaie de retrouver le nom du champignon qui m'est un peu échappé depuis.
5: C'était peut-être un amadouvier.
6: C'est ça, c'est un amadouvier. Alors, je venais de lire un livre qui parlait de ce champignon, qui est un champignon qui est utilisé depuis très très longtemps, pour plein de choses, notamment pour faire du feu. Parce que grâce à l'amadouvier, on peut faire du feu, on peut le transporter. C'est vraiment un champignon garde-feu. Et voilà, donc je disais cet ouvrage intéressant sur le sujet. Et en allant à l'océan, je tombe sur ce qui ressemble quand même fort à un amadouvier qui était sur la plage. Je ne sais pas pourquoi. Donc, je l'ai pris. Il est encore quelque part dans le jardin en train de voir si je peux en faire quelque chose. Il avait quand même beaucoup pris l'eau de mer. Donc, j'essaie de le dessaler. Et il patiente dans un coin pour voir si on va pouvoir en faire quelque chose.
5: En tirer de l'amadou, justement.
6: Mais en tout cas, oui, c'est vrai que moi, les champignons, ça m'a toujours fasciné. C'est une transmission familiale de cette fascination pour les champignons. Puisque moi, je suis donc originaire de Corse et de moyenne montagne, de Castagniccia. Et pour plein de gens en Corse, le fait de trouver des champignons pendant les saisons, c'est très important. C'est vraiment un rituel social, c'est quelque chose, j'allais dire, de sympathiquement mystique. Il y a quand même une sorte de mystique douce du champignon, parce qu'il y a toutes ces histoires des champignons qui ne poussent pas quand on les regarde, qui s'offrent ou pas. Enfin voilà, il y a plein de choses sur les champignons. Donc c'est vrai que moi, c'est toujours un être, je le dis volontairement ainsi, qui m'a toujours fascinée, puisque ce n'est ni un animal, ni un végétal. En fait, on ne sait toujours pas ce qu'est un champignon. Alors, j'ai plus les chiffres en tête, mais il y a un nombre de champignons hallucinant sur Terre, même en termes de masse et en termes de diversité. Voilà, donc c'est toujours, dès que j'en rencontre certains, j'essaye de communiquer un petit peu avec eux.
5: Diversité du vivant et étrangeté des formes du vivant, ça dit déjà pas mal de vos intérêts de ces dernières années, de vos intérêts littéraires aussi.
6: Oui, j'ai toujours été fascinée par la diversité littéraire, en effet. Alors toujours, disons peut-être en arrivant à l'âge adulte, puisque enfant, c'était dans une période avant Internet, donc j'étais plutôt biberonnée aux classiques ou à la littérature populaire. D'ailleurs, ma mère lisait beaucoup de polars, donc à l'époque, je lisais beaucoup de polars. Mais c'est vrai que dès que je suis allée sur le continent pour faire mes études et que j'ai découvert la littérature contemporaine, j'ai découvert aussi plein de mouvements littéraires qu'on transmet moins aux enfants et aux adolescents. C'est ça qui m'a fascinée. C'est la manière dont les gestes les plus singuliers peuvent, paradoxalement, quand on le dit comme ça, mais peuvent transmettre des émotions universelles, ou en tout cas peuvent toucher vraiment beaucoup de gens, de façon sans doute fort diverse, mais vraiment à travers de l'expérimentation formelle, des... Enfin, pour moi, le fait de tenter des nouvelles formes et cette diversité du vivant littéraire, si je puis dire, c'est pas du tout une manière de repousser le lectorat, c'est au contraire une manière de lui dire « viens jouer avec moi ». Voilà ce que mon imagination te propose et qu'est-ce que la tienne va pouvoir me proposer en échange.
5: Et vous semblez aussi assez excité par notre méconnaissance des formes du vivant, justement, des formes du vivant marin, des formes du vivant fongique.
6: C'est vrai qu'on ne connaît pas grand-chose de tout ça, hein, surtout dans les fonds marins. Dès qu'on entend des scientifiques qui parlent de ça et qui alertent quant au fait d'arrêter de détruire ce qu'on ne connaît pas, ça semble un petit peu la base de la politesse qu'on devrait avoir envers le vivant. C'est abyssal. Et pour les champignons, c'est absolument pareil. Il y a vraiment tout un... Alors, parfois, je me dis, peut-être le fait de ne pas les connaître les protège, quelque part. Et en même temps, de se demander pourquoi on va chercher parfois à approfondir certaines connaissances. Je ne sais pas, à essayer d'aller sur Mars, par exemple, ou de regarder très, très, très loin. Alors, c'est fascinant aussi, tout ce qui concerne les planètes et le très, très loin. Mais alors qu'on sait aussi peu de choses sur ce qu'il y a autour de nous et ce qu'on détruit sans même le connaître, c'est toujours une source d'étonnement pour moi. Je me dis que ça... Peut-être connaître mieux, connaître plus en détail, peut nous aider à être plus attentifs. Enfin, moi, je sais que à chaque fois que je m'intéresse à un sujet, je suis tellement émerveillée par les histoires qui en découlent que ça crée vraiment une tendresse, ça ouvre vraiment des nouvelles portes de tendresse chez moi. Et je ne pense pas être un humain différent des autres. Je pense que voilà, et juste une petite recette, il y a plein d'applications faites par des scientifiques aujourd'hui pour les plantes, par exemple, pour les reconnaître, parce qu'on ne connaît pas toutes les plantes. Le simple fait de, même dans un tout petit coin de rue, aller reconnaître ces plantes et juste chercher, même sur Wikipédia, leur nature, et à chaque fois, il y a des histoires. Il y a des histoires humaines derrière, il y a des histoires de migration, il y a des histoires de teinturiers, de je ne sais quoi. Et à chaque fois, avec trois plantes trouvées dans la rue, on peut faire un roman magnifique.
5: Il y a peut-être aussi, pour vous, je ne sais pas, vous allez me le dire, un goût pour quelque chose de bizarre dans le monde marin, quelque chose justement qui est intriguant parce que c'est étrange, c'est très autre. Je me souviens d'un vers de Brodsky qui dit que les poissons sont des créatures étranges qui nous glacent le sang, même chez le poissonnier. Et il ajoute « Un poisson est plus bizarre qu'une poire ».
6: Oui, c'est vrai. Il y a ce côté inquiétante étrangeté dans la mer, cet aspect souvent, surtout dans les abysses. Depuis quelques années, on voit remonter pas mal de photos, de choses étranges, qui donnent lieu d'ailleurs souvent à des mèmes internet à cause de ça.
5: Et qui donnent lieu à beaucoup de publications sur votre compte Instagram aussi. Vous les adorez.
6: Je crois que ma fascination se traduit là. Parce que oui, c'est exactement ça, c'est l'inquiétante étrangeté. Le fait d'être à la fois totalement attiré, en même temps cette bizarrerie. Je pense que ça crée une émotion qui est vraiment ambivalente et intéressante en raison même de son ambivalence, et c'est aussi une leçon, c'est cette étrange émotion qui est créée pour le reste de la vie, enfin, justement ne pas se contenter d'aller vers des choses qui tout simplement flattent les goûts habituels qu'on pourrait avoir, mais accepter d'être surpris. C'est Emmanuel Occart qui en parle très bien. C'est un poète français qui avait fait une petite anthologie à la fin des années 90 chez POL qui s'appelle « Tout le monde se ressemble », qui est une anthologie de poésie contemporaine avec une sorte d'abécédaire manifeste pour donner quelques clés. Et notamment, il dit « Il faut juste partir du principe qu'on va être surpris. » Voilà, on ouvre un nouveau livre, c'est un nouveau monde. Et il ne faut pas avoir une sorte de façon de penser comparatiste, c'est-à-dire pas essayer de forcément raccrocher à du déjà connu, mais se dire « Tiens, quel est ce sentiment inconnu ?»
5: Et ça, ça nous montre aussi peut-être une manière d'envisager les autres humains, non ?
6: C'est-à-dire bah, exactement.
5: Que chaque autre est autre, est une nouveauté.
6: Ouais, c'est tout à fait ça, c'est que ça ouvre aussi sur une pensée politique qui semble plutôt vitale, aujourd'hui, hier et sans doute demain.
5: Dans la diversité de la vie marine, il y a plein de modes, modes d'être, de modes de se reproduire, de modes de se transmettre des informations que vous avez pas mal fouillées. Et ça nous donne l'impression que c'est presque une métaphore d'une société possible, une métaphore d'une société qui pourrait ouvrir tous ces possibles.
6: Oui, ça fait partie des intentions de mon livre et de l'invention de la mer. Disons que le point de départ, c'était un point de départ d'inquiétude face à tout l'inverse de ce que vous venez de décrire et qu'on observe autour de nous, hein, l'intolérance, la peur, voilà, des espèces de mouvements de repli et de rejet qui aboutissent au soubresaut et au chaos qu'on peut voir aujourd'hui notamment. Et voilà, et l'idée d'observer d'autres modalités sociales et puis, comme je disais, de tout simplement se laisser toucher, se laisser émouvoir, laisser la possibilité à de nouveaux sentiments, de nouvelles émotions d'apparaître, ça peut être une clé pour voir le monde autrement, essayer de le changer. Alors, bon, on a l'impression qu'on est un peu au bout d'un système aujourd'hui, hein, par plein d'aspects. Enfin, moi, je suis aussi enseignante et quand je parle avec mes étudiants, c'est une impression. Alors, on ne va peut-être pas renverser la table tout d'un coup, c'est sans doute difficile, peut-être pas impossible, mais très difficile. Et voilà. Mais se dire que d'autres voies sont possibles et tenter de mettre en place petit à petit voilà, des modalités plus de coexistence plus solidaire, enfin, voilà, des expériences de vie différentes, ça peut faire partie de réponses à donner à ce système. Ouais.
5: Alors, vous l'avez nommé, votre livre « L'invention de la mer », c'est votre dernier ouvrage paru. C'est un ouvrage qui a eu beaucoup de retentissement, qui a été beaucoup lu, beaucoup acheté, qui a été beaucoup présenté dans les médias. Vous étiez à la grande librairie, c'est vraiment un ouvrage qui a plu, qui a séduit aussi cette invention de la mer. Bah, racontez-nous peut-être en deux mots, maintenant que vous en avez tellement pris l'habitude, vous allez faire ça très bien.
6: Alors, « L'invention de la mer », ça se passe dans une centaine d'années. Et donc, ça se passe après plein de choses. Donc, j'ai le regret de vous annoncer que ça se passe après le grand emballement, ce que j'ai nommé ainsi, c'est-à-dire que tout ce que nous annoncent aujourd'hui les scientifiques, eh bien, ça arrive. Breaking news. Donc, le réchauffement climatique, l'eau qui monte. Et en fait, j'ai commencé ce livre pendant
5: le
6: Covid. Donc, c'est pour ça que, voilà, à ce moment, je ne sais pas si vous vous souvenez, on était tous en train de se dire « Oh là là, mais alors si ça continue comme ça, avec crescendo, qu'est-ce qu'on va devenir ?» Donc, c'est vraiment ce que j'ai imaginé. Donc, je me suis, au début du livre, imaginé à penser à des maladies plus cruelles pour nous les unes que les autres et mettant vraiment en danger notre espèce. À tel point que y a une sorte d'interdit éthique qui tombe relatif au bidouillage, dirais-je, génétique et surtout à l'hybridation génétique. Et on se dit, tiens, les espèces marines, dans ce que j'imagine, survivent mieux, en tout cas ne sont pas du tout atteintes par ces virus-là. Dans un monde amphibie, ben, arrivent à trouver leur chemin. Donc, pourquoi ne pas s'hybrider à ces espèces marines ? Donc, cette hybridation a lieu un peu comme une sorte de dernier acte de survie. Et en s'hybridant à ces espèces marines, l'espèce humaine se rend compte que non seulement les animaux ont des langages, chaque espèce a un langage particulier, voire plusieurs langages, mais aussi des formes littéraires et artistiques. Donc, il y a des poètes chez les mulets, il y a des écrivains de théâtre chez les oiseaux, etc. etc. Donc, stupéfaction, hein, on a été tellement persuadés pendant très, très, très, très longtemps qu'on était tout en haut de l'échelle et du développement que voilà, on est étonné. Et donc, les hybrides, par définition, créent aussi des formes hybrides, donc des individus qui tentent de tisser des liens entre leur langage humain, donc leur part humaine, et leur part animale. Donc, le livre, c'est la présentation de certains de ces nouveaux textes. Et dans le monde que j'imagine, l'espèce humaine devient cette espèce hybridée.
5: ces deux auteurs, une autrice, un auteur, que vous mettez en scène, une hybride cachalot et un hybride crabe avec des tempéraments très différents. Voilà. Et là, il y a un intérêt majeur. Donc, vous ne vous attardez pas sur l'aspect physique ou les capacités physiques de ces êtres. C'est vraiment leur psychisme qui vous intéresse. Et ça devient un peu des instances fictionnelles qui tentent la traduction. Qu'est-ce qu'on pourrait comprendre de la pensée, de l'être, de l'éthos, de l'émotionnalité d'un cachalot, si on disposait d'un hybride cachalot qui pourrait faire le pont pour nous?
6: C'était un peu le pari de ce livre-là. Alors, avec évidemment toutes les difficultés inhérentes à la composition de ça, nous, enfin, à l'instant T, pas dans 100 ans, dans l'histoire du récit, on ne peut appréhender cette histoire cachalot qu'à travers des yeux très, très humains. Donc voilà, je me suis énormément documentée. Alors l'avantage que j'ai eu, c'est que tous les scientifiques, plongeurs, etc., qui travaillent avec les grands mammifères marins, deviennent un peu grands mammifères marins à leur tour, j'ai l'impression. C'est-à-dire qu'il y a une telle... On sent que ces personnes, notamment François Sarano, mais bien d'autres, dont je me suis basée sur leurs travaux, on les sent vraiment profondément modifiés par la coexistence avec les grands mammifères marins. D'autant plus qu'en général, quand ils commencent à travailler dessus, ça devient comme... Enfin, ils passent leur temps dans l'eau, en fait, à essayer de... Ou en observation, en tout cas. Pas à s'imposer hein, à ces animaux, mais en tout cas, essayer de les comprendre. Donc moi, je me suis appuyée sur ces retours-là et sur ce qu'on connaît, hein, des langages des baleines et des cachalots et d'autres grands mammifères marins, pour tenter effectivement de me dire qu'est-ce que serait ce peuple-là, et surtout sur l'histoire aussi de la destruction par les humains de ces grands mammifères marins. Puisqu'on sait qu'il y a eu toute une époque de destruction massive, quand en fait la chasse à la baleine s'est industrialisée avec les harpons automatiques, enfin voilà, tout ce qui a permis de... Parce qu'il y a un temps en fait où, j'allais dire, la baleine c'était le pétrole de l'époque. Je n'avais pas compris à quel point vraiment la baleine servait à tout. De l'huile pour les lampes, des engrais, les fameuses baleines de soutien-gorge, les fanons. Mais vraiment un nombre d'usages. Je crois qu'une des phrases d'un film que je cite dit voilà, le seul truc qu'on n'a pas fait avec votre corps, c'est des transistors. Mais voilà, vraiment tout était utilisé dans une surexploitation intense, donc qui a créé une destruction intense. Chez ces peuples dont les individus ont une espérance de vie qui est au moins égale à la nôtre, voire pour certaines baleines supérieure, et dont on sait qu'ils se transmettent des codes. Alors sans savoir ce qu'ils se disent, on se rend compte par exemple qu'une baleine qui va se déplacer d'un point A à un point B va apporter par exemple ses expressions, enfin ce qu'on estime être des expressions à un nouveau groupe, et que vraisemblablement de génération en génération, voilà. Donc moi je me suis imaginé ça, je me suis dit voilà, qu'est-ce que c'est que ces individus dont on a arasé aussi toute une partie de la culture. Voilà, comment essayer de transmettre leur éthos, effectivement, leur comportement, enfin, tous les... On remarque que leur comportement est quand même très pacifique depuis fort longtemps. Enfin, il y a le fameux Moby Dick, c'est d'ailleurs pour Moby Dick que j'ai choisi le cachalot, mais à part cette histoire singulière, la plupart du temps, les baleines et les cachalots sont placides. Alors, j'ai récemment échangé avec Fabienne Delfour, donc une cétologue fort connue, qui me disait qu'aujourd'hui, il y a beaucoup de tourisme pour aller voir les baleines. Donc, les gens payent des guides pour aller plonger avec elles. Et là, il commence à y avoir des comportements un petit peu agacés de la part de ces grands mammifères marins. Mais juste parce qu'on vient les harceler. Enfin, c'est comme s'ils avaient des paparazzi sous le nez en permanence. Tout ça pour faire des posts Insta. Donc voilà, il commence à y avoir un peu d'agacement de la part des baleines et des cachalots, mais apparemment c'est très, très récent. Donc voilà, tout mon travail a consisté à transposer tout ça et à me dire bon, comment rendre compte d'un langage hybride humain-cachalot.
5: Vous avez parlé de ces vocalisations, de ces chants, de ces signaux, de cette dimension culturelle, de ces dimensions de transmission, de ces dimensions parfois ancestrales, de ces transmissions. Bon, là il y a toute une pensée sur l'écriture qui se déploie aussi, parce que peut-être je pourrais proposer de le voir comme ça. Souvent, on voit l'écriture qui serait une manière de représenter, ce serait une représentation d'un contenu. Et là, en écoutant ses vocalisations, en regardant les traces que laisse un crabe sur le sable, on se demande si c'est pas simplement une trace de notre être, une trace qui est éloquente de ce qu'on est.
6: Oui, et c'est un changement de code total par rapport à ce que nous, on considère être de l'écriture. Mais voilà, moi j'aime bien partir du principe qu'il faut faire un exercice, une sorte d'exercice de pensée, une expérience de pensée, où on imagine que même à travers des formes aussi différentes, on a affaire à de l'écriture. Là, évidemment, le point de départ de tout ça, c'est Ursula K. Le Guin, hein, dans son Compass Rose, avec l'idée que voilà, il y a des écritures animales, il y a une possibilité de déchiffrer. Vinciane Després l'a aussi repris. Donc, je suis vraiment dans cette lignée de tenter de voir qu'est-ce qui peut faire écriture à travers des formes aussi différentes que pourraient être des poèmes olfactifs, des clics effectivement cachalots. Des traces, des sculptures, voilà, plein. Il y a aussi des poèmes stridulants chez les crabes dans l'invention de la mer, donc des stridulations, etc.
5: Laure Limongi, la fantaisie s'est invitée comme jamais dans votre écriture. C'est aussi un moment de votre vie. On a l'impression que c'est un moment où, je ne sais pas, peut-être par le besoin de créer de l'utopie, par le besoin d'aller par-delà l'inquiétude, alors on fait venir le grand imaginaire, quelque chose de baroque, en quelque sorte, qui naît chez vous.
6: Oui, je pense que c'est effectivement en réaction à ça. Je pense qu'on est assez nombreux à ressentir cette forme de solastalgie, d'inquiétude, voilà, par rapport à ce qui se passe. Et on n'a pas envie de se laisser engluer dans ce sentiment. En tout cas, on n'a pas envie d'être sans force et sans action possible. Donc je pense que c'est vraiment... toutes ces histoires-là sont vraiment arrivées en réaction et avec la croyance quand même profondément en moi que tout est possible. Enfin voilà, que le vivant peut trouver une place, que si notre espèce... cause beaucoup d'inquiétude, voire de colère. Enfin, on peut être critique hein, vis-à-vis de notre propre espèce par rapport à tout ce qu'on a déjà dit, hein, de ce rapport au vivant qui est quand même un petit peu malade. Voilà, je pense qu'on peut faire confiance, on peut se fier aux grands mammifères marins, aux crabes, aux poulpes, et à tous les autres êtres vivants qui nous entourent, pour trouver des moyens de poursuivre. Et d'ailleurs, on sait très bien que ce sont des milieux très résilients. Hein. Si on arrête de les harceler pendant quelque temps, les choses reviennent très vite, les grandes forêts sous-marines, etc. Donc je crois que c'est vraiment une sorte de croyance en ça, très forte, en cette force de la vie, et une volonté de mettre mon imagination... Enfin, je pense que mon imagination est très en deçà de ce que peut faire le vivant, en réalité.
5: C'est intéressant d'ailleurs, parce qu'on identifie parfois... l'imagination, la littérature de fantasy, plutôt à l'enfance ou à la jeunesse. Et puis vous, bah, c'est quand vous arrivez au milieu du chemin de votre vie que vous débarquez avec l'imagination vive, délirante presque. Enfin, pas délirante, mais disons vraiment extrêmement, extrêmement fleurie, extrêmement libre.
6: Ouais, je pense que c'est... Enfin, de mon point de vue, après, je pense que d'autres personnes l'auraient fait avant et le font avant d'ailleurs. Moi, je me l'étais peut-être pas autorisé. Voilà, peut-être que moi-même j'étais enfermée dans des schémas littéraires plus intellectualisés, plus classiques. Alors ce livre est quand même très est le fruit de nombreuses recherches, hein, donc. Oui, il faut. Je pense que de ma part, il y a eu une sorte d'autorisation que je m'étais peut-être pas donnée d'aller aussi loin. Et j'ai aussi, enfin, je travaille beaucoup avec des recherches et le documentaire. Et donc, par définition, je m'étais beaucoup basée sur le passé, sur le présent, sur l'explication, voilà, de façon assez pointilleuse et comme je disais, pas forcément autorisée. Alors, c'est d'autant plus paradoxal que je suis la première à défendre des formes, voilà, très étranges et aller partout. Mais jusque-là, peut-être pas. Donc, je suis heureuse de l'avoir fait parce qu'en fait, c'était quand même un plaisir d'écriture assez intense.
5: Ben, c'est un livre jouissif, en tout cas, à lire aussi, puis extrêmement réjouissant. C'est l'utopie de l'après-désastre, mais il y a quelque chose vraiment de réjouissant. D'utopique et de joyeux, c'est un livre qui se finit bien. La forme de ce roman, ben justement, enfin, roman, est-ce que c'est un roman? Non, c'est pas vraiment un roman, c'est justement une forme, alors pour le coup, très limongienne, qui mêle la fiction et le genre de l'essai. Vous créez une instance, une hybride céphalopode, pour le coup, qui depuis l'avenir, c'est une spécialiste de littérature hybride. Il fallait encore, à travers elle, avoir un discours sur la littérature, avec aussi de l'humour de votre part sur le discours qu'on produit sur la littérature. C'est elle qui nous présente, à nous, humains de notre époque, qui n'avons rien compris, ces littératures du futur. Il y avait encore besoin, en quelque sorte, de déconstruire, de fragmenter cette histoire-là ?
6: Bah, je pense qu'en fait, le tout début, ça a été vraiment les écritures chimères, c'est-à-dire trouver une voie. Mais Violetta, alors oui, non, au début, il y avait ça, mais il y avait aussi la double forme. La toute première forme de ce texte, elle a été performée, puisque j'étais à un festival en Corse. Et donc, c'était une sorte d'émission de radio en public où moi, j'incarnais Violetta.
5: Donc l'universitaire.
6: Qui ne devait pas encore s'appeler Violetta à l'époque. J'incarnais ce personnage qui posait des questions à des auteurs hybrides. Donc l'interlocution, ce dialogue était là vraiment dès le départ du projet et a donné lieu à la création des chimères. Et c'est vrai que j'ai développé le personnage donc de Violetta Benedetti Ogundipe vraiment comme une sorte d'alter ego chimère qui prend vraiment le rôle d'une éditrice et qui est aussi traductrice des langues, puisqu'évidemment, nous, pauvres obsos humains d'aujourd'hui, on peut pas forcément, on n'a pas tous les codes hybrides, donc on ne pourrait pas traduire nous-mêmes tout ça. Donc elle prend vraiment en charge ça, cette question de la traduction et souvent de l'adaptation. Et donc pour moi, c'était important qu'elle explique ses choix d'adaptation et surtout, c'était aussi une manière, ce personnage-là, de donner à lire au lecteur, à l'actrice, ce qui était hyper intéressant dans les recherches que j'avais faites. Donc tout le contexte historique, scientifique, qui aurait vraiment alourdi les écritures chimères en tant que telles, en tout cas si je voulais être explicite et développer les choses, sont prises en charge par Violetta dans les postfaces. Par exemple, tous les éléments sur la chasse à la baleine dans la partie des grands mammifères marins, dans la partie crustacés, l'utilisation qu'on fait aussi de la chitine, enfin de tous les éléments des crabes. Voilà, toutes ces questions-là qui n'avaient pas lieu d'être dans les créations littéraires des hybrides. Ben, c'est Violetta qui explique voilà, comment ça s'est passé, pourquoi ces chimères, ces hybrides parfois vivent mal, enfin leur hybridation, comment tout ça s'est déroulé, leur rapport à l'espèce humaine aussi par rapport à l'histoire de leur autre origine. Donc tout ça, c'est Violetta qui peut le raconter.
5: C'est la médiatrice. Et on va peut-être quand même la retrouver un petit moment demain, Violetta, puisque notre première émission est déjà terminée.
6: Ah mais ça passe trop vite.
5: Ah, mais ça passe trop vite, c'est comme ça. C'est le paradoxe des formats longs, c'est qu'ils sont trop courts. Laure Livongi, quelle musique pour conclure ce premier épisode ?
6: Grande, vaste question. Allez, peut-être une chanson de Rodolphe Burger qui s'appelle Cummings, qui était sortie dans son album qui s'appelle Good en 2017. C'est une adaptation d'un poème de Cummings et Rodolphe Burger fait ça depuis fort longtemps, de travailler avec, tout contre la littérature. Et notamment dans cette chanson, il y a un extrait de Cummings qui est « Because my tears are full of ice ». Donc une inversion entre les yeux et les larmes, je sais pas, qui me renverse à chaque fois que je l'entends. Et je précise juste que Rodolphe Burger avait aussi fait une adaptation d'un autre poème de Jack Spicer qui s'appelle « Billy the Kid ». Il y a fort longtemps, dans les années 90, avec son groupe Catonoma, et que j'écoute encore très souvent. Voilà, donc c'est encore une histoire de traduction et peut-être d'hybride.
5: Merci.
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0: le groupe Star.
1: Cummings par Rodolphe Burger, une proposition musicale de Laure Limongi que nous retrouverons demain au micro de Francesco Biamonte. Laure Limongi racontera son enfance corse, une enfance entre ville et campagne, faite de piano, de lecture et de paysages puissants, mais aussi de zones plus troubles qui ont façonné son regard et son écriture. Pour l'heure, la vie à peu près s'est terminée. Merci à David Golan et à Sacha Anger pour la réalisation et merci aussi à notre attachée de production, Audrey Zano. La vie à peu près, c'est une proposition de Florence Grivel et Agnès Léveillé. 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Très bon après-midi à vous à l'écoute de RTS Espace 2. Tendez l'oreille, il est 14h.
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3: Escorté de Martin Gers, bonjour et bienvenue à vous. Sonate pour violon et piano de Richard Strauss dans une lecture des tout jeunes Renaud Capuçon et Jérôme Ducrot. Petite symphonie de Hans Eisler par l'OCL et Christian Zacharias. Leader de Clara Schumann ciselé par Mireille Delinche et Marie-Joseph Jude à Vevey. Concerto grosso de Corelli avec Ottavio D'Antoni et son Accademia Bizantina. Première des quatre saisons de Joseph Haydn dans une lecture du chœur et de l'orchestre de l'Âge des Lumières, dirigée par Adam Fischer à Montreux. Concerto pour violon du Grosso Mogul de Vivaldi sous l'archet de Giuliano Carmignola. C'est ce qu'on vous a choisi pour cet après-midi dans la mine des captations live d'Espace 2. On commence ce voyage à Genève, au studio en Sermet de la RTS, pour y écouter le 6 février 2001, un Renaud Capuçon encore en début de carrière, ou presque. Il a 25 ans, il est à l'affiche de ce que l'on appelait alors la tribune des jeunes musiciens d'Espace 2, aux côtés de Jérôme Ducrot, pour y faire résonner la sonate pour violon et piano en mi bémol majeur, l'opus 18 de Richard Strauss. C'est la fin de l'été 1887. Strauss a 23 ans, presque comme Renaud Capuçon. Il est déjà sous l'influence du compositeur Alexander Ritter, wagnérien fanatique, qui le conduira aux portes de son destin, le grand orchestre, le drame musical. En couchant sur le papier une sonate pour violon, ultime page de musique de chambre avant les premiers déferlements symphoniques que sont Macbeth ou Don Juan, il tire sa révérence à la jeunesse et à ses premiers maîtres romantiques, Beethoven, Mendelssohn, Schumann. De ma première jeunesse, ma mère rapporte que je réagissais au son du cor de chasse avec le sourire, au son du violon par des sanglots, écrit Strauss dans ses souvenirs d'enfance. Son père, Franz, est le légendaire corniste de l'orchestre de la cour de Bavière. Voilà qui devait lui faire plaisir. Le jeune homme ne reçoit pas moins des cours de violon dès l'âge de 8 ans, des mains même du premier violon de la cour. Il dédie ses premières pages aux cordes, deux quatuors, une sonate pour violoncelle et puis, justement, cet opus 18 pour violon qu'il offrira à son cousin Robert Pschorr. Sonate que l'on sent déjà traversée par l'ouragan à venir. À l'exception du mouvement lent encore prisonnier des velours de salon, tout n'est que bouillonnement, fanfare et cantilène débordante. La métamorphose est en route, ainsi que l'écrit Hugo von Hofmannsthal au musicien face au vide, je cite « La métamorphose est la vie de la vie, le mystère proprement dit de la nature créatrice. La ténacité est immobilité et mort. Qui veut vivre doit se dépasser, doit se transformer, il doit oublier. Et pourtant, nous dit toujours Hofmannsthal, toute la dignité humaine est liée à la ténacité, à la mémoire, à la fidélité. C'est là une des contradictions les plus profondes sur lesquelles repose l'existence, comme le temple delphique au-dessus de la fissure sans fond. Fermez les guillemets.

La sonate pour violon et piano en mi bémol majeur, opus 18 de Richard Strauss, telle qu'interprétée le 6 février 2001 au studio Ansermet de la RTS à Genève par Renaud Capuçon et Jérôme Ducrot. Dans une toute autre ambiance, voici la musique, beaucoup plus rare, celle-ci de Hans Eisler. Cet Allemand né à Leipzig à la toute fin du 19e siècle, disciple à Vienne d'Arnold Schoenberg, s'élève très vite contre la propension de certains de ses collègues à écrire une musique de plus en plus détachée du public. Et il s'unit pour cela à des créateurs comme Bertolt Brecht pour composer des mélodies ostensiblement populaires. C'est également quelqu'un qui attache beaucoup d'importance au style. Et il l'affirme haut et fort avec sa Kleine Sinfonie, sa petite symphonie, opus 29, qui nous intéresse ici, dont il dit, je cite, « qu'elle est une protestation contre le néoclassicisme pompeux, visant clairement Stravinsky, sans le nommer, et se veut une musique pointue et précise qui aborde certes les sentiments, mais cherche à les purifier. » Elle voit le jour entre 1931 et 1932, juste avant que le compositeur ne doive, comme tant d'autres, s'exiler, suivant d'abord Brecht jusqu'au Danemark, puis poussant en Espagne et enfin les États-Unis, où il deviendra rapidement l'un des meilleurs compositeurs de musique de film. On l'écoute ici interprété par Christian Zacharias et l'Orchestre de Chambre de Lausanne, en concert Salle Métropole, le 9 janvier 2007.

Kleine Sinfonie, la petite symphonie opus 29 de Hans Eisler, servie ici par Christian Zacharias et l'Orchestre de Chambre de Lausanne en concert Salle Métropole le 9 janvier 2007. Prochaine étape de votre tournée romande sur Espace 2, Vevey et son théâtre, où l'excellent cycle de concerts Arts et Lettres conviait le 18 janvier 2008 la soprano Mireille Delinche et la pianiste Marie-Joseph Jude pour un récital de mélodies, au programme duquel figuraient notamment les six leaders opus 13 de Clara Schumann, qui était, comme vous le savez sans doute, bien plus que la seule femme d'eux.

Les mélodies de Clara Schumann, épousant les vers de Heine, Rückert et Geibel, au sein de ce cycle opus 13, dont la soprano Mireille Delinche et la pianiste Marie-Joseph Jude nous offraient ici les six leaders en concert le 18 janvier 2008 au Théâtre de Vevey, dans le cadre de la saison Arts et Lettres et sous les micros d'Espace 2.

L'un des pères du violon moderne, Arcangelo Corelli, servi ici par Ottavio D'Antoni et son Accademia Bizantina, c'était là son concerto grosso en ré majeur, opus 6, numéro 4, immortalisé le 10 novembre 2007 à la salle Paderewski du Casino de Montbenon à Lausanne dans le cadre du Festival Bach. Le nom encore des deux violons solistes, Stefano Montanari et Fiorenza De Donatis. On enchaîne avec sans doute l'une des plus grandes fresques chorales de toute l'époque classique, sorte même de couronnement puisqu'elle voit le jour à la charnière des 18e et 19e siècles. Je veux parler des Saisons, l'oratorio de Joseph Haydn, dont on écoutera ici la première partie, le printemps. On est en 1799, pour être précis. Haydn est au sommet de sa gloire. Ses deux séjours londoniens au début de la décennie, marqués par la création de ses 12 dernières symphonies, ont achevé d'asseoir sa notoriété internationale. À Vienne, ses compatriotes sont persuadés de tenir entre leurs murs le plus grand compositeur vivant, un compositeur libre désormais, dégagé de ses obligations envers la chapelle des princes Esterhazy, pour laquelle il a œuvré l'essentiel de son existence, libre de répondre à des commandes, mais également aux assauts de sa propre inspiration. Très marqué à Londres par la découverte des oratorios de Handel, il a donné naissance un an plus tôt à la création et il rêve d'offrir une nouvelle fresque à son public. C'est le baron Gottfried van Swieten qui avait déjà collaboré avec Mozart et signé la traduction du livret anglais de la création qui lui suggère de redescendre du ciel pour se tourner vers la nature. L'oratorio étant un genre sacré par excellence, Haydn se montre d'abord sceptique, mais face à l'insistance de l'aristocrate, il se laisse finalement convaincre. Il s'en mordra les doigts, non seulement van Swieten l'assaille de suggestions musicales, que Haydn juge pour la plupart caricaturales, à l'image de ses conseils pour imiter le coassement des grenouilles, mais son adaptation allemande du poème à succès The Seasons de James Thomson, sur lequel se base son livret, va littéralement scandaliser le public anglais, qui demeurera longtemps réticent. Après 2 ans de travail, marqués par les assauts de la maladie, l'oratorio est présenté une première fois le 24 avril 1801 dans le cercle privé du prince Schwarzenberg, futur bourreau de Napoléon Bonaparte, puis créé en public le 29 mai de la même année au Burgtheater de Vienne. Vaste fresque picturale, les Saisons annoncent la symphonie pastorale de Beethoven, composée une décennie plus tard, mais offre surtout le tableau d'un compositeur qui manie à la perfection tout l'éventail du spectre expressif, ainsi que l'explique brillamment le musicologue Marc Vignal. Je cite « La synthèse à grande échelle du sublime et du populaire, sous le signe de l'écriture la plus savante qui soit, s'avère l'une des caractéristiques des Saisons, comme elle l'avait été 10 ans auparavant de la flûte enchantée de Mozart. Aux épisodes familiers s'opposent l'éclat, la verve et la vigueur des grandes fresques chorales, lever de soleil, orage, hymne au travail, chasse et vendange. » On a là, poursuit Vignal, des scènes d'extérieur qu'on ne trouve pas chez Mozart et chez Beethoven et qui ouvrent la voie au Weber du Freischütz, au Wagner du Vaisseau fantôme. D'autres chœurs font participer les Saisons de la grande tradition de l'oratorio religieux, fugue finale du printemps et de l'hiver, cette dernière plus monumentale encore que celle terminant la création. D'autres épisodes, enfin, sont tournés vers l'intérieur avec un ton de prière, de mélancolie ou de profonde tristesse. Prière des paysans, cavatine de Lucas, qui montre bêtes et gens accablés par la canicule, voyageurs perdus dans les brouillards où s'entend déjà le Wanderer schubertien. Fermez les guillemets. On écoute Adam Fischer et les chœurs et orchestres de l'âge des Lumières en concert le 28 août 1999 à l'Auditorium Stravinsky de Montreux dans le cadre du Septembre musical. Les solistes Lyuba Organashova, soprano, Denmark Ainsley, ténor et Alastair Miles, basse.

Le printemps, selon Joseph Haydn et le poète anglais James Thomson. Première partie de l'oratorio Les Saisons, servi ici par Adam Fischer et les chœurs et orchestres de l'Âge des Lumières, en concert le 28 août 1999 à l'Auditorium Stravinsky de Montreux, dans le cadre du Septembre musical. Les solistes, c'était Lyuba Organacheva, soprano, John Mark Ainsley, ténor, et Alastair Miles, basse. Et pour Espace 2 ce soir-là, la présence de Gérard Halla à la régie et de Jean-Pierre Tsot à la prise de son. Vivaldi, poursuivre Vivaldi et son concerto pour violon en ré majeur, Riom 208, dit Grosso Mogul. L'œuvre évoque la cour indienne d'Akbar, considérée comme le plus grand moghol de l'histoire. Actif durant la seconde moitié du XVIe siècle, le monarque agrandit sensiblement son empire en direction du Bengale, du Baloutchistan et du Cachemire. On l'écoute ici dessiné par l'archet de Giuliano Carmignola, escorté par les Sonatori della Gioiosa Marca, en concert le 31 juillet 1997 dans l'église des Jésuites de Sion, dans le cadre du festival Tibor Varga.

Vivaldi et son concerto pour violon en ré majeur Iom 208, dit Grosso Mogul. On l'écoutait sous les micros d'Espace 2, dessiné par l'archet Giuliano Carmignola, escorté par les Sonatori della Gioiosa Marca, en concert le 31 juillet 1997 en l'église des Jésuites de Sion, dans le cadre de ce qui s'appelait alors le festival Tibor Varga. On se quitte comme chaque jour avec un disque, extrait du septuor pour clarinette, corps, basson, violon, alto, violoncelle et contrebasse en mi bémol majeur de Konradin Kreutzer, compositeur allemand de la première moitié du XIXe siècle.

0: extrait du Septuor pour clarinette, cor, basson, violon, alto, violoncelle et contrebasse en mi bémol majeur de Konradin Kreutzer, dans une lecture au disque chez Berlin Classics du Berliner Octet. Tour les romans, c'est une proposition d'Antonin Chéret et Martin Gers. On se dit à demain pour une nouvelle après-midi pleine de concerts. Belle fin de journée à vous et à très vite. Dans quelques minutes, c'est Catherine Buzer et son oreille d'abord, mais dans l'immédiat, 16h sur RTS Espace de Voici, les informations.
1: Pierre-Étienne Joie.
2: Pas de SMIC à la française, mais le maintien du bon sens vaudois. Les opposants aux deux initiatives pour l'introduction d'un salaire minimum cantonal ont lancé leur campagne en vue de la votation du 14 juin. Des représentants des milieux économiques et des partis de droite ont appelé à refuser ces textes portés par les syndicats et la gauche. Ils défendent en revanche le contre-projet du Conseil d'État qui prévoit aussi un salaire minimum de 23 francs de l'heure, mais fait primer les conventions collectives de travail. Et en Valais, le débat d'entrée en matière sur l'introduction d'un salaire minimum a vu un affrontement gauche-droite. Le Conseil d'État s'est prononcé contre cette initiative. Il ne prévoit pas de contre-projet. L'objectif est d'instaurer un salaire horaire brut de 22 francs pour tous les salariés du canton, quelle que soit leur profession. À l'exception de l'agriculture, là, une dérogation jusqu'à 18 francs par heure serait possible. En revanche, l'idée du Centre du Valais Roman de créer un abonnement général cantonal pour les moins de 25 ans en remplacement des rail checks fait son bonhomme de chemin. Le Parlement l'a tout juste soutenu. La mise en place d'un abonnement à tarif réduit pour les jeunes résidents en Valais s'offrirait un accès illimité aux transports publics régionaux, coût estimé 20 millions de francs. Le canton du Jura lance, lui, une nouvelle campagne pour encourager la population à bien veiller à ses droits en matière de prestations sociales. Cette action cible les publics les plus exposés à la précarité, comme les jeunes, les personnes âgées, les familles monoparentales. L'objectif, renforcer sa visibilité afin de lutter plus efficacement contre le non-recours aux prestations sociales. Tout est à retrouver sur un lien ju.lien.org. Il revendique la victoire. Le Premier ministre indien Narendra Modi affirme que son mouvement avait remporté une victoire record lors des élections locales au Bengale occidental. Le contrôle de la région lui a échappé jusqu'à présent. La chef de l'exécutif local Mamata Banerjee et son parti tiennent les rênes depuis 2011. En France, la candidature Mélenchon met la pression sur le reste de la gauche. Au lendemain de l'officialisation de cette candidature à la présidentielle, le reste de la gauche craint d'être pris de vitesse par les insoumis qui doivent convaincre que leur leader n'est pas l'assurance vie d'une victoire du RN. Les socialistes tentent de minimiser la quatrième candidature du chef insoumis avec qui les ponts sont rompus. Mais derrière l'indifférence affichée, la gauche non et les filles se retrouvent renvoyées à ces divisions internes, notamment sur l'organisation d'une primaire pour désigner un seul candidat dans ses rangs. Hockey sur glace, à 10 jours du coup d'envoi du mondial à domicile, la sélection suisse commence peu à peu à prendre forme. Le 15 mai, la Suisse entamera son championnat du monde par une revanche de la finale perdue en 2025 contre les États-Unis à Zurich. Trois matchs de préparation sont encore au programme cette semaine en Suède dans le cadre de l'Euro Hockey Tour. Et le CP Bern tient son nouvel entraîneur. Le club de la capitale a engagé le Canadien Serge Aubin qui a signé pour 3 ans. Météo avec un temps très nuageux avec des précipitations cet après-midi. Des orages ne sont pas exclus. Dans la plaine du Rhône, des éclaircies, maximum 16 degrés jusqu'à 21 degrés en Valais. Demain mardi, nuageux, belles éclaircies en plaine, principalement en Valais. Quelques précipitations, parfois orageuses encore l'après-midi. 9 degrés le matin en plaine, 16 degrés ensuite, 20 en Valais. Mercredi, même type de temps.
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Il semblerait bien que la scène musicale suisse soit un terrain de jeu très attractif pour les grandes stars de la musique. Je ne sais pas si vous y avez prêté attention, mais bon nombre d'entre elles sont à la tête de nos institutions musicales. Le premier exemple qui vient à l'esprit est le violoniste français Renaud Capuçon, qui a pris les rênes de l'orchestre de chambre de Lausanne. Sa notoriété fait rayonner la phalange vaudoise bien au-delà de nos frontières, ce qui n'est certainement pas pour nous déplaire. Et le cas de Renaud Capuçon à Lausanne n'est pas unique en Suisse. C'est ce que je vous propose de découvrir dans cette oreille d'abord, en offrant un petit panorama des plus grandes stars qui donnent vie à la scène musicale suisse. Elles ont pour nom Patricia Kopaczynskaya, Janine Janssen, Daniel Hope, Daniel Müller-Schott ou encore Pavel Vernikov. Sans plus tarder, voici pour ouvrir les feux Renaud Capuçon, à la tête bien sûr de l'Orchestre de Chambre de Lausanne.

Summa, c'est le titre que porte cette pièce pour orchestre à cordes d'Arvo Pärt. Renaud Capuçon en était l'interprète à la tête de l'orchestre de chambre de Lausanne. Il a consacré tout un disque à ce grand compositeur venu d'Estonie. C'est avec cet album que l'orchestre de chambre de Lausanne a fait son entrée sous le prestigieux label Deutsche Grammophon. Renaud Capuçon est directeur artistique de l'OCL depuis 2021. Il dirige très souvent l'orchestre depuis son violon. Et ce n'est pas la première institution suisse qu'il a été appelé à diriger. Depuis 2016, il est également directeur artistique des sommets musicaux de Gstaad. Sa grande expérience musicale, son dynamisme et son envergure artistique ont permis aux deux institutions d'asseoir encore davantage leur réputation à l'international. C'est une des grandes qualités de l'Orchestre de Chambre de Lausanne que de parvenir à séduire les plus grands artistes. Bien avant Renaud Capuçon, l'ensemble avait confié sa direction à un certain Christian Zacharias, pianiste de renommée internationale, dont le destin a été lié à celui de l'orchestre lausannois pendant 15 ans. Cette collaboration a conduit l'orchestre à se produire dans les salles les plus prestigieuses et à enregistrer de nombreux disques. On citera notamment une formidable intégrale des concertos pour piano de Beethoven, filmée à la salle Métropole de Lausanne. Je vous propose ici d'écouter Christian Zacharias interpréter le deuxième mouvement du premier concerto de Beethoven, l'opus 15. C'est un largo.

Le deuxième mouvement, Largo, du premier concerto pour piano et orchestre de Beethoven, l'opus 15. Christian Zacharias dirigeait de son piano l'orchestre de chambre de Lausanne. Un enregistrement paru chez Bel Air Classique en 2015. Il n'y a pas que l'orchestre de chambre de Lausanne qui sait attirer et s'attacher les talents des plus grands musiciens de la scène internationale. C'est aussi le cas de la Camerata Berne, un orchestre de chambre fondé en 1962 et composé d'une quinzaine d'instruments à cordes. Depuis 2018, la Camerata Berne a développé un partenariat artistique avec la violoniste moldave Patricia Kopaczynskaya. La Camerata Berne, confie la violoniste sur la page internet de l'orchestre, est devenue pour moi comme une famille. Nous avons développé un langage musical presque télépathique. Notre ouverture d'esprit et notre flexibilité sont illimitées. Nous partageons tous du fond du cœur la curiosité, le plaisir et la joie de jouer et d'expérimenter. Ces musiciens et la plateforme artistique de Berne sont un rêve. Je ne peux imaginer rien de plus beau. Je propose ici d'écouter un extrait de leur tout dernier disque, intitulé « Exil ». Voici comment la violoniste décrit son programme. « Je suis prise dans mes racines. Mon arbre, pourtant, n'est plus dans ma terre. D'elle, je puise ma substance vitale, le lexique de mon cœur, le souffle de mes pensées. Mais c'est un autre soleil qui réchauffe mon arbre. Ma patrie est un lieu abandonné. La lumière de mes souvenirs est la carte des étoiles d'un ciel passé. » Je suis déracinée à tout jamais. Ce programme est raconté par la musique de compositeurs qui furent contraints de quitter leur patrie. La fuite et la recherche d'un nouveau domicile font partie depuis toujours de l'histoire de l'humanité. Et de nos jours encore, elles forment l'amère réalité de peuples entiers. Que ce soit à cause du réchauffement climatique, de guerres ou d'injustices sociales, des millions de personnes émigrent dans l'espoir de trouver une vie meilleure pour eux ou pour leurs enfants. L'exil, géographique ou intérieur, ne peut être compris que si l'on en fait l'expérience. Patricia Kopaczynskaya y présente un choix d'œuvres originales et de transcriptions pour violon et cordes de compositeurs qui ont donc tous été contraints de quitter leur patrie. Iwna Wisniewski, Andrei Panofnik, Alfred Schnittke ou encore Eugène Isaïe, dont la pièce pour orchestre à cordes intitulée « Exil » a donné son titre à cet album. On l'écoute.

Patricia Kopaczynskaïa et la Camerata Berne nous faisaient découvrir ici une pièce pour orchestre à cordes d'Eugène Isaïe, une pièce intitulée Exil, c'est son opus 25. Le célèbre violoniste virtuose belge a composé ce poème musical mélancolique en 1917, alors qu'il était loin de sa patrie. Le contact avec la terre lui faisait-il défaut? Avait-il la nostalgie de l'Europe? Isaïe, qui avait déjà souvent donné des concerts aux États-Unis, a émigré en Angleterre au début de la Première Guerre mondiale, puis de là à Cincinnati. Vu de l'extérieur tout au moins, cet exil s'est accompagné de succès. Peu après son arrivée, Isaïe fut nommé chef principal et directeur musical de l'Orchestre symphonique de Cincinnati, son premier poste de ce genre, le seul qu'il occupera d'ailleurs. Son poème a donné son titre au dernier album de la violoniste Patricia Kopaczynskaïa, album sorti chez Alpha en 2014. Merci d'écouter Espace 2. L'Oreille d'abord vous propose aujourd'hui un petit panorama de ces stars qui dirigent les principales institutions musicales de notre pays. Patricia Kopaczynskaïa a développé un partenariat artistique avec la Camerata Berne, partenariat qu'elle partage avec le violoncelliste britannique Stephen Isserlis. En parlant de violoncelle, saviez-vous que c'est un violoncelliste allemand qui est à l'origine du Vevey Spring Classic, un festival qui a vu le jour en 2022 à Vevey? Daniel Müller-Schott s'est associé au chef d'orchestre Wilson Hermanto pour créer un festival d'un genre nouveau dont la devise est « Mentoring the Future of Classic », une devise qu'on pourrait traduire par quelque chose comme « Soutenir l'avenir du classique ». Le but de ce festival est de parrainer de jeunes talents exceptionnels tout en ouvrant les champs de la musique classique, en tissant des passerelles avec différentes facettes du monde de l'art. Alors qu'il était encore un tout jeune violoncelliste, Daniel Müller-Schott a lui-même été parrainé par la grande violoniste Anne-Sophie Mutter. Il était donc important pour lui d'en faire de même avec de jeunes talents en devenir. Dans ce festival, qui s'inspire du modèle du festival de Marlborough aux États-Unis, les mentors sont amenés à partager la scène avec leurs protégés. C'est le cas dans cet enregistrement du sextuor pour deux violons, deux altos et deux violoncelles de Tchaïkovski, un sextuor qu'on connaît sous le titre de Souvenir de Florence. Il a été enregistré en concert à Vevey lors de la première édition du Vevey Spring Classics en 2022. Les trois mentors étaient la violoniste Janine Janssen, l'altiste Nils Munkemeyer et le fondateur du festival, Daniel Müller-Schott. Ils sont tous trois accompagnés de leurs protégés, respectivement Noah Wildschut, Emma Wernick et Senja Rumunkainen. On les écoute interpréter le final de ce sextuor.

Un public enthousiaste qui accueille ce final Allegro vivace du Sextuor en ré mineur de Piotr Ilitch Tchaïkovski. Sextuor connu sous le titre de Souvenir de Florence. Nous l'écoutions ici dans l'interprétation de Janine Janssen et Noah Wildschutz au violon, Nils Munkemeyer et Emma Wernig à l'alto et Daniel Müller-Schott et Senja Rumunkainen au violoncelle. Un enregistrement capté en concert à Vevey en 2022 dans le cadre du Vevey Spring Classic, festival dont Daniel Müller-Schott est le cofondateur. Son partenaire de direction est le chef d'orchestre Wilson Hermanto, un artiste d'origine chinoise né en Indonésie qui réside depuis longtemps en Suisse. Wilson Hermanto s'y produit régulièrement, notamment à la tête de l'orchestre des Cameristi de la Scala, dont il est le principal chef invité depuis 2017. Je propose ici de l'écouter interpréter à la tête de cet orchestre l'ouverture des Créatures de Prométhée de Beethoven.

L'ouverture des Créatures de Prométhée de Beethoven, Wilson Hermanto dirigeait les Cameristi de la Scala. Wilson Hermanto est le co-directeur du Veuve Spring Classic, un festival dont il partage la direction avec son grand ami violoncelliste Daniel Müller-Schott. Les deux complices invitent à Vevey les plus grands interprètes de la scène musicale qui sont amenés à partager leur savoir avec de jeunes talents en devenir. Parmi les mentors invités figure la violoniste néerlandaise Janine Jansen. Vevey n'était pas trop loin pour Janine Jansen, qui séjourne régulièrement en Suisse, notamment en Valais, où elle occupe le poste de professeur de violon à la Haute École de Musique Valais-Vallis, une fonction qu'elle a quittée à la fin de l'année académique 2025. En revanche, elle assure encore ses activités de co-directrice artistique du Sion Festival, un poste qu'elle partage avec un autre violoniste de renommée internationale, Pavel Vernikov. D'origine ukrainienne, mais valaisan d'adoption, Pavel Vernikov est en fonction à Sion depuis 12 ans déjà. Il offre à la capitale valaisanne des programmes très éclectiques de haut vol. C'est sur son idée que Janine Jansen l'a rejoint en 2019. Cette idée m'est venue tout naturellement, explique Pavel Vernikov. Janine Jansen est une grande amie et une grande musicienne. Je l'ai incitée à prendre part à la vie culturelle sédunoise. Elle m'a succédé avec grand plaisir à l'EMU Valais-Vallis, où elle enseignait donc depuis 2019 jusqu'à 2025, les deux premières années en co-enseignement avec Pavel Vernikov. Je l'ai aussi invitée à participer davantage au Sion Festival. Son implication dans la direction artistique s'est imposée comme une évidence. Janine Jansen se produit depuis 10 ans au Festival de Sion. Et depuis quelques années, elle a carte blanche pour 2 ou 3 concerts à chaque édition. De son côté, Janine Jansen affirme que c'est un grand honneur et un privilège pour elle d'avoir été invitée à collaborer avec Pavel Vernikov en tant que co-directrice artistique du Sion Festival. J'ai beaucoup d'admiration et de respect pour lui comme musicien, comme pédagogue et comme être humain. Et tout ce qu'il a fait pour la vie musicale à Sion, en particulier pour le festival, m'inspire beaucoup. Cette merveilleuse petite ville a une place particulière dans mon cœur depuis que je l'ai visitée pour la première fois alors que j'étais encore enfant. Je m'y sens aujourd'hui chez moi. Le programme du Sion Festival reflète naturellement les personnalités et les parcours différents de ces deux violonistes d'exception. Je vous propose ici d'écouter Janine Jansen, entourée de ses amis musiciens dans les 2 derniers mouvements du Quatuor pour la fin du temps d'Olivier Messiaen, une œuvre qui était au programme de l'édition 2025 du Festival de Sion.

Une musique qui s'éteint pour rejoindre l'éternité. C'était Louange à l'immortalité de Jésus, précédée des fouilles d'arc-en-ciel pour l'ange qui annonce la fin du temps. Deux mouvements du Quatuor pour la fin du temps d'Olivier Messiaen. Ici dans un enregistrement magnifique qui réunit Janine Janssen au violon, Thorleif Teden au violon, Martin Frost à la clarinette, tout ce beau monde autour du piano de Lucas de Bargue. Une œuvre qui a été donnée quasiment dans la même distribution cet été dans le cadre du Festival de Sion, festival dont Janine Janssen est la co-directrice artistique avec Pavel Vernikov. Merci d'écouter RTS Espace 2. Laurie Dabord vous propose aujourd'hui un petit tour d'horizon de ces talents qui dirigent nos principales institutions musicales. On quitte Sion pour nous rendre à Gstaad, histoire de faire un brin de causette avec le nouveau directeur artistique du festival de Gstaad. Il s'agit de Daniel Hope, qui prendra ses nouvelles fonctions le 1er novembre prochain. Daniel Hope, c'est un violoniste britannique né en Afrique du Sud. Il a 6 mois lorsque son père, un romancier et militant anti-apartheid, obtient un visa pour quitter l'Afrique du Sud à la condition de ne jamais y revenir. La famille se rend d'abord à Paris, puis à Londres, où la mère de Daniel Hope est engagée par Yehudi Menuhin comme secrétaire pour plus tard devenir son manager. Daniel Hope est le compagnon de jeu des petits-enfants de Yehudi Menuhin. En 1978, il commence l'étude du violon avec une voisine, Sheila Nelson, professeur de renom, avec un don reconnu pour enseigner aux jeunes enfants. 6 ans plus tard, Daniel entre au Royal College of Music, puis achève ses études à l'Académie Royale de Musique avec Zakhar Bron. Dès l'âge de 11 ans, Yehudi Menuhin l'invite à jouer avec lui, notamment les duos de Béla Bartok à la télévision allemande. Les deux hommes vont ensuite collaborer et donner ensemble plus d'une 60aine de concerts, jusqu'au concert d'adieu de Menuhin le 7 mars 1999, où ce dernier dirige le concerto d'Alfred Schnittke avec Daniel Hope comme soliste. C'était donc presque une évidence que Daniel Hope reprenne la direction du festival Menuhin de Gstaad. Je propose ici de l'écouter interpréter une pièce que Ravi Shankar a composé à la mémoire de Yehudi Menuhin. Elle a pour titre « In Memoriam Yehudi Menuhin ».

Svara Kakali, c'est une pièce que le compositeur indien Ravi Shankar a écrite à la mémoire de Yehudi Menuhin. Le violoniste Daniel Hope en était ici l'interprète, accompagné à la sitar par Gaurav Mazumdar, au tabla par Azok Chakraborty et au tempura Gilda Sébastien. Bien avant d'être nommé à la direction du festival Menuhin de Gstaad, Daniel Hope avait déjà sa place en Suisse, puisque depuis 2016, il est à la tête de l'orchestre de chambre de Zurich, orchestre avec qui il se produit régulièrement à Gstaad et avec qui il enregistrait plusieurs disques. Aujourd'hui âgé de 50 ans, Daniel Hope a également d'autres cordes à son violon. Il dirige le New Century Chamber Orchestra de San Francisco, est directeur artistique de la Frauenkirche de Dresde et préside la maison Beethoven à Bonn. En tant que directeur artistique, Daniel Hope se distingue par une programmation souvent à connotation politique. On l'écoute ici interpréter les danses populaires roumaines de Béla Bartók à la tête de l'orchestre de chambre de Zurich.

Les danses populaires roumaines de Béla Bartók, ici dans l'interprétation de Daniel Hope à la tête de l'orchestre de chambre de Zurich, un ensemble dont il est le directeur musical depuis 2016. À compter du 1er novembre 2025, il sera le nouveau visage du festival de Gstaad. Après Gstaad, nous mettons maintenant le cap sur Genève pour aller à la rencontre de son chef principal, Jonathan Nott. C'est un bouillonnant maestro d'origine britannique qui est en poste à la tête de l'orchestre de la Suisse romande depuis 2017. S'il est plutôt discret en Suisse, saviez-vous que Jonathan Nott assure également au Japon la position de directeur musical du Tokyo Symphony et que là-bas, il bénéficie d'une notoriété comparable à celle d'une véritable pop star. Son talent exceptionnel invite les orchestres qu'il dirige, mais également le public, à le suivre dans un parcours où des mondes a priori opposés forment une osmose entre des émotions profondes et une réflexion intellectuelle rigoureuse. Le maestro a enregistré un nombre impressionnant de disques pour les label Tudor, Sony et la maison japonaise Octavia. Son arrangement de Péléas et Mélisande de Claude Debussy en forme de suite symphonique, enregistré avec celui de Schoenberg par l'orchestre de la Suisse romande, fait l'objet de nombreux éloges et a été acclamé par la critique internationale. Il a reçu récemment le prix de la critique allemande, ainsi qu'un choc de classica. C'est justement un extrait de cette suite pour orchestre de Péléas et Mélisande de Claude Debussy que je vous propose d'écouter pour refermer cette oreille d'abord. Jonathan Nott est à la tête de son orchestre, celui de la Suisse romande.

0: Péléas et Mélisande de Claude Debussy, ici présenté dans une version purement orchestrale par Jonathan Nott, qui dirige l'orchestre de la Suisse romande. C'est un extrait d'un album sorti en 2021 chez Pentatone Classic, sur lequel Jonathan Nott met la suite pour orchestre de Debussy en regard avec le poème symphonique éponyme d'Arnold Schoenberg. Le disque a été récompensé de nombreux prix. Ainsi prend fin cette oreille d'abord, proposition de Catherine Buzer, mise en onde aujourd'hui par Sandro Lichy. Merci de votre fidélité, à demain, portez-vous bien. 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

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Bonsoir les amis d'RTS Espace 2, je vous retrouve pile à l'heure du décompressage, du lâcher prise, de ce moment précieux où on troque les dossiers pour les douceurs musicales. Bienvenue dans Bazar, votre parenthèse entre 17h30 et 19h30. Et pour démarrer cette soirée en beauté, on va se plonger dans l'élégance et la finesse avec un grand nom, un monsieur qui n'a pas besoin de présentation. C'est Johann Sebastian Bach. On écoute un extrait de sa suite française numéro 1 en ré mineur avec l'allemande et la courante et aux commandes de ce clavier, un magicien, Murray Perahia.

Le début de la première suite française de Johann Sebastian Bach, joué par Murray Peraya. On reste dans l'élégance sur RTS Espace 2, direction Salzbourg. On va écouter un petit bijou de légèreté, le Divertimento pour quatuor à cordes en ré majeur, signé Mozart, une symphonie salzbourgeoise, la première, c'est l'Andante. Les Divertimento, c'est un peu la musique d'ambiance de l'époque, mais version grand luxe. On les jouait lors de réceptions, de dîners. Imaginez un peu, au lieu de votre playlist, vous aviez Mozart en live dans votre salon.

L'Andante tiré du Divertimento pour quatuor à cordes en ré majeur de Mozart. Un petit souffle de fraîcheur joué par le quatuor Van Kuyk. On va écouter Tchaïkovski tout de suite, direction la Russie, avec une bonne dose de romantisme et d'émotion. Préparez vos cœurs, c'est une des 7 romances pour voix et orchestre, plus précisément la première qui s'intitule Si seulement je l'avais connue. On sent déjà l'amour perdu, la nostalgie.

Une musique pleine d'énergie, une tarentelle tirée de la deuxième suite de Serge Rachmaninoff, suite pour deux pianos. Une tarentelle qui fait danser frénétiquement pour se débarrasser du poison de la morsure de la tarentule. Vous avez entendu Brigitte Ungerer et Boris Berezovsky au piano, et juste avant, c'était la soprano Dinara Alieva dans une des romances pour voix et orchestre de Piotr Ilitch Tchaïkovski. On part en voyage avec Alexandre Borodine, un autre compositeur russe, mais qui a vu aussi une vie un peu particulière. Il était chimiste, compositeur à ses heures perdues. Imaginez le tableau entre deux éprouvettes, il griffonnait des mélodies sublimes. On va écouter son sextuor à cordes en ré mineur, le deuxième mouvement, un andante.

Douceur et mélancolie, c'est Borodine qui nous les offre avec ce petit délice, une pièce assez rarement entendue. C'était un extrait, l'Andante, de son sextuor à cordes en ré mineur, joué par les Lindsays. On va écouter Ariana Saval sur RTS Espace 2, une artiste absolument fascinante. Fille du grand Jordi Saval, elle est compositrice, chanteuse, harpiste, une vraie touche-à-tout du beau. Et ce qu'on va écouter, c'est une pièce qu'elle a composée intitulée tout simplement « Prière ».

Une composition d'Ariana Saval, Prière. Ariana Saval qui était également à la harpe. Un vrai moment de grâce où on se sent comme suspendu dans le temps. Et après cette parenthèse enchantée, on va faire un bond dans le fantastique, dans le monde des contes et des sorciers. Vous connaissez peut-être l'histoire de l'apprenti sorcier, celui qui voulait faire le travail de son maître avec un balai enchanté et qui a fini par inonder tout le château. Eh bien, c'est cette histoire que Paul Dukas a mis en musique de manière géniale avec son scherzo symphonique pour orchestre, L'apprenti sorcier.

des ballets, encore des ballets. C'est une partie de l'histoire de cet apprenti sorcier, musique de Paul Dukas, jouée par l'Orchestre symphonique de Montréal que dirigeait Kent Nagano. Et on continue sur RTS Espace 2 et l'émission Bazar avec une voix puissante qui nous emmène cette fois en Italie avec un géant de l'opéra, c'est Giuseppe Verdi. C'est une de ses mélodies, Les Olés, pour ténor et orchestre, L'Exilé, c'est le titre. Verdi, c'est le drame, la passion, les grandes émotions. Ici, on sent toute la mélancolie, la solitude de celui qui est loin de chez lui. Ça commence comme ça. Vois, la lune blanche brille sur les collines. La brise nocturne passe, légère, pour frisoter le charmant ventre du lac tranquille.

Les Oulés de Giuseppe Verdi, interprété par Rolando Villason et l'orchestre du théâtre Reggio Torino que dirigeait Gianandrea Nozeda. On va revenir à quelque chose de plus léger sur RTS Espace 2, de plus lumineux, avec un grand maître, c'est Joseph Haydn et son concerto pour violon, piano et cordes numéro 3 en Fa majeur. On écoute le deuxième mouvement, le Largo.

Gottfried von der Gültz au violon, Andrea Steyer au pianoforte, dans ce largo du concerto pour violon, piano et cordes numéro 3 de Joseph Haydn. Et maintenant, on va plonger dans une atmosphère plus mystique, plus ancienne, avec une musique qui vient du XVIIe siècle. On écoute la musique d'Heinrich Ignaz Franz von Bieber, un compositeur baroque dont les œuvres sont des trésors. Il a écrit des sonates du rosaire, 15 mystères et une passacaille. Et nous, on va se concentrer sur les mystères douloureux, plus précisément le premier, le Christ sur le mont des Oliviers.

Une musique qui nous transporte dans un autre temps avec Daniel Sepek au violon, accompagné de Hill Perl à la viole de gambe, Lee Santana au théorbe et Michael Beringer à l'orgue. Dans cet extrait des Mystères douloureux tirés des sonates du rosaire de Bieber, le Christ au mont des Oliviers. On écoute à présent tout autre chose. La musique de Philippe Glass, qui illustre certaines images de films, direction le cinéma, avec ce film documentaire « Jane ».

Une musique qui raconte une histoire de passion, de nature, d'humanité. La musique du film Jane, In the Shadow of Man, signé Philip Glass. Un film qui raconte l'histoire de Jane Goodall et de ses recherches sur les chimpanzés. Vous avez entendu l'orchestre philharmonique de la ville de Prague. Et tout de suite, sur RTS Espace 2, voici un concerto. Un concerto pour clarinette de Gérald Finzi. On va se concentrer sur le premier mouvement.

Allegro vigoroso, c'est le premier mouvement du concerto pour clarinette et orchestre de Gerald Finzi, un compositeur britannique du XXe siècle. Le son énergique de la clarinette de Robert Plain. Et tout de suite, on écoute une voix absolument mythique du jazz, celle d'Abbey Lincoln, une chanteuse, compositrice, actrice, militante, une femme incroyable. Le titre qu'on va écouter, c'est « And It's Supposed to be Love ».

And It's Supposed to be Love. C'était l'abbaye Lincoln avec sa voix si particulière que vous avez pu entendre. On reste dans une ambiance jazzy avec Dmitri Shostakovich. Ce ne sont pas les sombres symphonies grandioses, mais son Tahiti Trot, une version orchestrale de la célèbre chanson Tea for Two.

Une version pétillante de l'orchestre de la radio de Berlin que dirigeait Stephen Sloan, le Tahiti Trot T42 de Dmitri Shostakovich. Et pour continuer sur cette lancée de virtuosité, de panache, on va écouter un géant de la musique française, Maurice Ravel. On va se régaler avec le troisième mouvement, un presto de son concerto pour piano et orchestre. En sol majeur, une explosion de couleurs, de rythmes, de virtuosité.

l'énergie, la finesse du compositeur Maurice Ravel, où on sent aussi tout son amour pour le jazz. Vous avez entendu le dernier mouvement du concerto en sol avec au piano le légendaire Samson François, accompagné par l'orchestre de la Société des concerts du Conservatoire sous la direction d'André Cluytens. Et pour terminer cette belle soirée, on va rester en France avec un autre magicien des sons, un impressionniste de la musique, Claude Debussy et sa petite suite pour orchestre. On l'écoute en entier avec les quatre mouvements en bateau, cortège, menuet et ballet.

Nous sommes en 1961 avec l'orchestre de la Suisse romande sous la direction d'Ernest Ansermet dans cette musique de Claude Debussy, la petite suite pour orchestre.

Le compositeur Walter Niemann vous a emmené à Séville, Evening in Séville, interprété par le pianiste Stephen Howe. Et voilà, chers auditeurs, notre voyage musical touche à sa fin pour ce soir. J'espère que vous avez apprécié cette balade à travers les époques et les styles et que vous avez découvert de nouvelles pépites ou redécouvert de vieux amis. Merci d'avoir été avec moi dans ce bazar musical. On se retrouve très vite pour de nouvelles aventures sonores. En attendant, prenez bien soin de vous et n'oubliez pas, la musique, c'est le meilleur des remèdes. Très belle soirée à toutes et à tous. Et à très bientôt sur RTS Espace 2. Il est 19h30.

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1: Bonsoir, bienvenue. C'est un plaisir de partager avec vous ce moment d'archives sonores consacré aujourd'hui à la voix. Ce soir, c'est un récital de chant que je vous propose et un récital porté par la mezzo-soprano slovène et argentine Bernarda Fink. Elle est accompagnée au piano par Oleg Meisenberg, c'est un pianiste russe naturalisé autrichien, un homme disparu tout récemment du reste, c'était le 16 avril dernier, il était âgé de 80 ans. Alors ce concert prend évidemment une dimension, je dirais toute particulière, c'est un hommage, vous l'aurez compris, un hommage à cette immense musicien du piano, reconnu pour la finesse de son accompagnement et surtout son art du dialogue avec les chanteurs. Eh bien oui, je vous parlerai plus longuement de cet homme au cours de cette soirée d'archives, de cet artiste de l'école russe du piano, un élève de la période soviétique. Mais pour commencer, sachez que notre programme est consacré au lead romantique avec deux compositeurs majeurs, Edvard Grieg et Johannes Brahms. Alors Grieg et ses 6 poèmes pour voix et piano, j'évoque ici un des premiers opus, le numéro 4. Grieg et la voix, ça n'est pas forcément une évidence, penserez-vous. En tout cas, on n'imagine pas tout de suite la voix lorsqu'on évoque le nom de ce musicien. On pense évidemment à la musique symphonique, au piano essentiellement aussi, mais l'intérêt pour le folklore de Grieg nous ramène à ce simple instrument que sont les cordes vocales et que Grieg traite de manière souvent détournée dans ses œuvres. Pensez notamment aux sonates pour violon, à celles pour violoncelle et pourquoi pas aux quatuors en sol mineur. Ce sont autant de preuves de sa facilité d'écriture que de la beauté de ce qu'il entreprend pour la mélodie. Et vous le savez, la mélodie, c'est la voix musicale pure autour de laquelle chaque musicien, bien évidemment, propose ensuite un habillage harmonique. Ce que fait admirablement aussi Johannes Brahms, et c'est pour ça que j'ai plaisir à évoquer ces deux noms en même temps, Grieg et Brahms se donnent la main ce soir sans interruption. Nous allons profiter, après les 6 poèmes de Grieg, de quelques mélodies brahmsiennes, pour le coup extraites de différents cycles lyriques. Et c'est Grieg, enfin, qui reprendra place. Avec lui, nous refermerons ce que j'appelle la partie officielle de ce récital historique. Et ce sera avec son recueil pour voix et piano, opus 48. Alors, nous retrouvons à présent la mezzo-soprano Bernarda Fink, accompagnée par Oleg Meisenberg au piano, et une archive de la radio-télévision suisse du 26 juin 2007, un superbe concert enregistré dans le cadre du Festival du Lied de Fribourg. Vous savez tout, il me reste à vous souhaiter une très agréable écoute.

De la musique, et beaucoup de musique même, avec ce soir les 6 poèmes pour voix et piano de l'opus 4 de Grieg, des mélodies brahmsiennes, également extraites de différents cycles lyriques, et à l'instant, les dernières notes de ces mélodies pour voix et piano opus 48 signées Edward Grieg. Voilà ce que nous entendions grâce à la voix de la mezzo-soprano slovène et argentine Bernarda Fink. Et puis au piano, c'est un grand monsieur qui accompagne cette voix, c'est Oleg Meisenberg pour cet enregistrement historique du 26 juin 2007 dans le cadre du Festival du Lied de Fribourg. Alors je dis grand monsieur et cela me permet de vous donner des indications pour cette soirée d'archives en ce qui concerne Oleg Meisenberg, pianiste russe, homme de l'ère soviétique bien évidemment, né au milieu des années 40 et homme d'une ville de cœur, en l'occurrence la capitale autrichienne, évidemment, Vienne encore et toujours. C'est là qu'il arrive en 1967, Oleg Meisenberg, à l'occasion de compétitions auxquelles il participe. Il y a le concours Franz Schubert tout d'abord, là il y décroche un deuxième prix, et puis le concours de musique du XXe siècle ensuite qu'il remporte, et là commence évidemment un parcours magnifique, tout d'abord en URSS, comme on le disait à l'époque, et puis il y a une rencontre en particulier avec un violoniste, c'est le maestro Kremer, ça deviendra son partenaire de toujours, avant que le pianiste délaisse l'URSS et n'émigre en 1980 vers cette ville autrichienne qu'est Vienne. Et là, évidemment, il peut rayonner de façon internationale. Ce sera donc des concerts en Israël, aux États-Unis, en Angleterre ou encore en Allemagne. Alors à présent, en guise de bis pour ce concert d'archives, voici deux pièces qui viennent conclure notre récital. Tout d'abord, Grieg et sa mélodie du chœur, opus 5, numéro 1. Une musique suivie d'un complément signé Johannes Brahms avec le célèbre Wiegenlied, autrement dit une berceuse.

Deux moments de musique ajoutés au programme officiel de notre archive sonore de ce soir. Deux bis donnés ici par le mezzo-soprano slovène et argentin Bernarda Fink, accompagné au piano par Oleg Meisenberg. Nous avions à l'instant le célèbre Vegan Lied, cette berceuse de Johannes Brahms de l'opus 49 qui venait refermer ce concert somptueux capté par les micros de la radio-télévision suisse au soir du 26 juin 2007. C'était au cœur du Festival du Lied de Fribourg. Et ce concert, nous le devons à la production musicale d'Éric Lavanchier et à la prise de son de Philippe Delaloy. Pour notre seconde partie de soirée, je voudrais vous inviter à prendre une large respiration, à prendre aussi de la hauteur à travers ce que j'appellerais l'épopée musicale. Alors on va rester tout de même en contact avec l'ambiance du récital que nous venons d'écouter. Il y était question surtout de la musique d'Edouard Grieg. Eh bien, c'est toujours lui qui est à l'honneur, mais cette fois avec sa célèbre partition intitulée Peer Gynt. Alors oui, c'est l'histoire d'un jeune homme rêveur, d'un jeune homme égoïste et menteur qui passe son temps à fuir la réalité. Il va vivre alors des aventures fantastiques, rencontrer des trolls, traverser un désert, connaître la richesse, mais passer sa vie à éviter ce que l'on appelle les responsabilités. Et puis en vieillissant, eh bien, Peer Gynt réalise qu'il n'a jamais été fidèle à lui-même et finalement il va trouver une forme de rédemption grâce à Solveig, symbole d'amour sincère et surtout symbole de fidélité. Alors voilà l'histoire en quelques phrases. Bien évidemment, Grieg a composé des musiques célèbre pour cette pièce et il a choisi notamment les moments clés de l'histoire. Vous reconnaîtrez des mélodies qui ont traversé les publicités et le cinéma avec pourquoi pas l'antre du roi de la montagne. Je ne vous en dis pas plus, cela s'écoute tout simplement et de belle manière puisque je vous propose le premier enregistrement complet de cette musique, ce poème dramatique de Peer Gynt enregistré ici par les solistes Toril Carlsen, Abjørn Ansley et Vesa Hansen avec le concours du chœur philharmonique d'Oslo et puis c'est l'orchestre symphonique de Londres que nous entendons avec la baguette de Peer Dreyer.

0: quelques notes du poème dramatique d'Edvard Grieg intitulé « Peer Gynt », somptueuse musique qui exalte évidemment l'orchestre et ce soir nous avions le plaisir d'avoir une formation symphonique de tout premier plan avec l'Orchestre symphonique de Londres, il y avait également le Chœur philharmonique d'Oslo et les solistes Toril Carlsen, Asbjørn Hansli et Vesa Hansen. Tout ce beau monde participait dans cet enregistrement à la première intégrale complète de cette musique d'Edvard Grieg. Et c'est le chef Per Dreyer qui emmenait toutes ses forces artistiques. Alors j'espère que vous avez eu du plaisir à l'écoute de cette soirée. J'en ai eu en ce qui me concerne à la passer en votre compagnie. J'aimerais d'ores et déjà vous donner rendez-vous samedi soir à 19h30 pour l'émission à l'Opéra. Et là j'aurai le plaisir de vous conter quelques aventures lyriques, bien sûr. D'ici là, je vous souhaite une très belle suite d'écoutes sur les ondes de la radio-télévision suisse Espace 2. Il est 22h.
1: Virginie Langeroc.
2: L'Ukraine va observer sa propre trêve avec la Russie. Ce sera les 5 et 6 mai, déclare ce soir le président ukrainien Volodymyr Zelensky. Un peu plus tôt, Moscou avait annoncé une trêve unilatérale avec l'Ukraine, mais pas aux mêmes dates. Ce serait à l'occasion des commémorations du 9 mai 1945. Les déclarations de l'Iran et des États-Unis sont peu claires et contradictoires au sujet du détroit d'Ormuz. Les États-Unis ont assuré que 2 navires battant pavillon américain ont pu franchir avec succès ce passage stratégique. Une affirmation démentie par l'Iran qui affirme aussi avoir envoyé des missiles et des drones sur certains de ces navires américains. Information non confirmée par la marine américaine. De nombreux analystes voient mal en tout cas la navigation reprendre rapidement dans ce détroit. Guy Parmelin était aujourd'hui en Arménie à l'occasion du sommet de la communauté politique européenne qui réunissait donc plusieurs pays d'Europe géographique et la Commission européenne la Commission européenne, un sommet qui accueille donc plusieurs pays. Le président de la Confédération s'est entretenu avec la présidente de la Commission européenne, Ursula von der Leyen. Il a également discuté avec Emmanuel Macron, le président français, au sujet du prochain sommet du G7 qui se tiendra en juin à Évian. Le lieu étant situé proche de Genève, il faudra coordonner la question de la sécurité et les discussions vont être menées au sein d'un groupe de travail conjoint. L'Organisation mondiale de la santé a fait état de 3 morts liés à un possible foyer d'infection à hantavirus sur un bateau de croisière dans l'Atlantique. Ces virus, lorsqu'ils affectent l'être humain, peuvent être responsables d'infections respiratoires de gravité variable, parfois mortelles. Les 149 passagers et membres d'équipage de ce bateau de croisière n'ont en tout cas pas eu le droit d'accoster et sont toujours coincés à bord au large du Cap-Vert ce soir dans l'attente d'un lieu où pouvoir débarquer. Dans le canton de Vaud, les opposants aux deux initiatives qui prévoient l'introduction d'un salaire minimum cantonal ont lancé aujourd'hui leur campagne. Le sujet sera soumis au vote le 14 juin. Des représentants des milieux économiques et des partis de droite ont appelé à refuser ces deux initiatives portées par les syndicats et la gauche. Ils défendent le contre-projet du Conseil d'État qui prévoit un salaire minimum de 23 francs de l'heure, mais qui fait primer les conventions collectives de travail. Nous ne sommes pas contre le salaire minimum par principe, estiment les opposants, mais nous soutenons un salaire négocié via les CCT. Ailleurs en Suisse, un salaire minimum a déjà été introduit dans les cantons du Jura, le Tessin, à Bâle-Ville, à Neuchâtel et à Genève. Les 3 premiers cantons font primer les CCT, des 2 autres, le salaire minimum. Demain, le temps sera souvent nuageux avec des averses le matin. Averses qui se feront plus orageuses l'après-midi, notamment sur le Jura. Il pourrait y avoir quelques éclaircies en Valais le matin, ainsi qu'au nord des Alpes l'après-midi. En pleine, température minimale 9 degrés, maximale 16 degrés.
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1: Cette musique féerique de Mendelssohn pour vous accueillir aujourd'hui est un chef très aimé des musiciens, du public aussi d'ailleurs, Claudio Abbado. La grâce, l'élégance et l'énergie ont fait d'Abbado un chef légendaire. Nouvelle et deuxième série d'émissions consacrée à ce maître de la direction si humble et touchant. On l'écoute diriger ici le scherzo du songe d'une nuit d'été de Mendelssohn. Bienvenue.

Mendelssohn, joué par Claudio Abbado et l'Orchestre Philharmonique de Berlin lors d'un concert de la Saint-Sylvestre le 31 décembre 1995 à Berlin. Alors oui, j'ai eu envie de revenir à Claudio Abbado, auquel j'avais déjà consacré une première série d'émissions en novembre 2024 dans les références. Sa discographie est tellement riche qu'on pourrait aligner les émissions et surtout les semaines sur ce chef emblématique de la deuxième partie du XXe siècle. Abbado voulait toujours convaincre les musiciens et non pas les contraindre. C'était un humaniste, un être proche de ses musiciens, un antidictateur qui est malgré tout parvenu à asseoir son autorité. Autre exemple de sa magnifique collaboration avec le Philharmonique de Berlin, le final de la 4e symphonie de Beethoven lors d'un concert en 2001 à Rome. On sent combien les musiciens sont galvanisés par la direction d'Abbado.

Le final de la 4e symphonie de Beethoven, enregistrée en février 2001 lors d'une série de concerts à Rome, Claudio Abbado dirigeait les Berliner Philharmoniker. Abbado, un chef né à Milan en 1933, formé au conservatoire Giuseppe Verdi de sa ville natale et à Vienne, où il a suivi les cours du pédagogue Hans Swarovski. Abbado a raconté qu'il est allé chanter dans les chœurs du Singverein de Vienne avec son jeune camarade Zubin Mehta pour pouvoir assister à des répétitions de chefs légendaires comme Bruno Walter, Herbert von Karajan, Josef Krips et Hermann Scherchen. C'était la seule manière d'accéder aux répétitions et de voir ses grands chefs au travail. Abbado a accompli la carrière que l'on sait, il a dirigé les plus grands orchestres, aussi bien le London Symphony, le Chicago Symphony que le Philharmonique de Vienne et le Philharmonique de Berlin où il fut le chef titulaire juste après Karajan. Abbado et ses musiciens de Berlin ont atteint une symbiose qu'on peut entendre dans leur intégrale live des symphonies de Beethoven en 2001 à Rome. Voici le larghetto de la 2e symphonie avec ce phrasé si tendre et méditerranéen d'Abbado dans cette musique.

Le Larghetto de la deuxième symphonie de Beethoven par Claudio Abbado et l'Orchestre Philharmonique de Berlin. C'est un extrait de l'intégrale des symphonies de Beethoven en concert à Rome en 2001. Abbado préférait cette version à des enregistrements de studio légèrement antérieurs, réalisés en 1999 et 2000 à la Philharmonie de Berlin. Il avait besoin de la présence du public. Il aimait l'ambiance du concert où sa gestuelle était plus spontanée, moins contrôlée. Il a atteint une forme de lâcher prise dans ces dernières années, ce qui s'entend dans les enregistrements avec le Lucerne Festival Orchestra ou encore le Philharmonique de Berlin. Mais ça ne veut pas dire que ses disques précédents soient mauvais ou ternes, bien au contraire. On trouve par exemple une excellente intégrale des symphonies de Schubert. C'est avec l'Orchestre de Chambre d'Europe. Alors, il faut savoir que cette formation était au top niveau. Elle réunissait des membres de l'Orchestre des Jeunes de la Communauté Européenne qui voulaient prolonger le plaisir de jouer ensemble. Ils ont donc fondé cet orchestre en 1981. Claudio Abbado a été leur mentor pendant les premières années. Je vous propose d'écouter le final de la 5e symphonie de Schubert.

On entend ici cette forme d'enthousiasme que dégageaient les concerts donnés par Claudio Abbado et l'Orchestre de Chambre d'Europe. C'était le final de la 5e symphonie de Schubert, un enregistrement réalisé en décembre 1986 au Konzerthaus de Vienne. Alors voilà cette musique de chambre à grande échelle que le chef milanais a toujours préconisée. Je pense à un autre orchestre du même genre, fondé en 1997 par Abbado et constitué d'anciens membres de l'orchestre des jeunes Gustav Mahler, le Mahler Chamber Orchestra. On va les écouter en compagnie d'Abbado, naturellement, et du ténor munichois Jonas Kaufmann dans la musique de Wagner. Alors habituellement, c'est un grand orchestre qui accompagne les chanteurs dans cette ère de l'opéra Lohengrin, mais la formation est plus petite ici, avec un Kaufmann au sommet de ses moyens.

la voix de Jonas Kaufmann avec Claudio Abbado et le Mahler Chamber Orchestra dans la musique de Wagner. C'était l'air Mein lieber Schwan tiré du dernier acte de Lohengrin. S'il y a une chose qui distinguait Abbado d'autres chefs d'orchestre, c'était son phrasé, souple, félin. Et ça, on l'entend dans son intégrale Mendelssohn avec l'Orchestre symphonique de Londres, dont on va entendre maintenant l'ouverture des Hébrides. Le titre de cette pièce évoque le souvenir d'une excursion que Mendelssohn avait faite à l'île de Staffa, où se trouve la célèbre grotte marine de Fingal. Et il avait fait cette excursion en août 1829. C'est presque de la musique de film avec une ambiance de mystère dans les premières mesures.

La musique de Mendelssohn, l'ouverture des Hébrides, surnommée aussi la grotte de Fingal par Claudio Abbado et l'Orchestre symphonique de Londres. Cet enregistrement fait partie d'une intégrale symphonique de Mendelssohn qui était sortie dans les années 80 chez Deutsche Grammophon. On va se quitter avec une autre pièce tirée du même coffret, l'ouverture de concert Ruy Blas pour la pièce éponyme de Victor Hugo. Et vous l'entendrez, ou vous le verrez peut-être, c'est comme un tableau de couleurs instrumentales mis en lumière par la direction d'Abbado.

0: Félix Mendelssohn, un extrait de l'ouverture de Ruy Blas par Claudio Abbado et l'Orchestre Symphonique de Londres. Voilà, on arrive à la fin de cette première émission d'une série de 5 consacrée au chef milanais. Demain, on passera à Brahms et puis à Rossini, voilà, histoire de varier les plaisirs avec des registres bien contrastés. Merci à Gilles Ozaman pour sa réalisation. Merci pour votre écoute fidèle, chers auditeurs, et je me réjouis de vous retrouver au plus vite pour la suite de ces aventures. RTS Espace 2, il est 23h, voici les informations suivies de Zone Bleue.
1: Virginie Langeroc.
2: Le président de la Confédération Guy Parmelin était aujourd'hui à Yerevan, capitale de l'Arménie, en marge du sommet de la communauté politique européenne. Il a rencontré la première ministre italienne, Giorgia Meloni. Il a parlé avec elle de l'incendie de Crans-Montana et lui a confirmé que le Conseil fédéral allait se pencher sur la question du remboursement des frais d'hospitalisation. Un apaisement donc entre les deux dirigeants, alors qu'un hôpital suisse avait envoyé par erreur une facture importante à la famille d'une victime. Les deux dirigeants ont donc convenu que les autorités compétentes des deux pays resteraient aussi en contact. Les Émirats arabes unis annoncent avoir été visés par plusieurs attaques iraniennes aujourd'hui. Les États-Unis annoncent, eux, une opération américaine visant à rétablir la circulation des navires bloqués depuis 2 mois dans le détroit d'Ormuz. Le commandement américain assure avoir détruit 6 embarcations iraniennes et avoir intercepté des drones iraniens lancés contre des navires militaires et commerciaux américains. L'Iran affirme pour sa part qu'elle n'avait pas le projet de frapper les Émirats arabes unis et leur important site pétrolier. Ces attaques iraniennes sont en tout cas les premières depuis le cessez-le-feu entre Téhéran et Washington. Cessez-le-feu conclu début avril. Les États-Unis pressent par ailleurs le Premier ministre israélien Benjamin Netanyahou de rencontrer le président libanais Joseph Aoun. Mais pour celui-ci, il faut d'abord un accord de sécurité avec Israël et la fin des agressions israéliennes. Pour le président libanais, le moment n'est donc pas approprié pour une réunion avec Benjamin Netanyahou. Le Hezbollah pro-iranien fait état aujourd'hui de combats en cours dans une localité frontalière du sud du Liban avec des forces israéliennes, et ce malgré la trêve en vigueur. Vladimir Poutine déclare lui un cessez-le-feu de 2 jours dans le conflit avec l'Ukraine. Ce sera le 9 mai, date anniversaire pour l'ancienne Union soviétique de la victoire sur l'Allemagne nazie en 1945. Son homologue ukrainien Volodymyr Zelensky décrète lui que la trêve prendra effet dans la nuit du 5 au 6 mai, c'est-à-dire demain soir. On en est encore loin, les combats continuent de faire rage. Une attaque de missiles russes dans la région de Kharkiv a fait aujourd'hui 6 morts et plus de 30 blessés et endommagé une dizaine de maisons. La fondation privée pour l'art, la culture et l'histoire basée à Winterthur va restituer une œuvre de Ferdinand Hodler aux héritiers de l'ancienne propriétaire. Une œuvre qui s'est avérée être spoliée. Des recherches ont en effet démontré que l'ancienne propriétaire, Martha Adriana Nathan, née Dreyfus, avait été contrainte de vendre la toile en raison de persécutions par le régime nazi. La fondation trace depuis quelques années la provenance des 6000 œuvres d'art collectionnées à Winterthur. Le temps sera plutôt nuageux demain. Il y aura quelques éclaircies en Valais le matin, puis au nord des Alpes l'après-midi. Il pourrait pleuvoir dès le matin, des pluies plus orageuses l'après-midi, notamment sur le Jura. En plaine, il fera un minimum de 9 degrés, maximum 16 degrés dans l'après-midi.
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de l'amour du prochain. Vous vous empressez auprès du prochain et vous exprimez cela par de belles paroles. Mais je vous le dis, votre amour du prochain, c'est votre mauvais amour de vous-même. Vous entrez chez le prochain pour fuir devant vous-même. Et de cela, vous voudriez faire une vertu. Mais je pénètre votre désintéressement. Le toi est plus vieux que le moi. Le toi est sanctifié, mais point encore le moi. Est-ce que je vous conseille l'amour du prochain? Plutôt encore, je vous conseillerais la fuite du prochain et l'amour du lointain. Plus haut que l'amour du prochain se trouve l'amour du lointain et de ce qui est à venir. Ainsi parle Zarathoustra.

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1: Virginie Langeroc.
2: Le président de la Confédération, Guy Parmelin, a profité aujourd'hui du sommet de pays européens à Yerevan, en Arménie, pour mener plusieurs entretiens bilatéraux. Il s'est entretenu avec la chef du gouvernement italien, Giorgia Meloni, au sujet de Crans-Montana, avec la présidente de la Commission européenne, Ursula von der Leyen, au sujet des mesures de protection dans le secteur de l'acier, et avec le président français, Emmanuel Macron, à propos du sommet du G7 à Évian. Le premier ministre canadien, Mark Carney, a aussi été le premier non-européen à participer à ce sommet en tant qu'invité. Les tensions dans le détroit d'Ormuz, par où transite en temps normal un cinquième du pétrole mondial. Le président américain Donald Trump assure qu'il n'y a pas eu de dégâts dans ce détroit aujourd'hui, à l'exception de tirs contre un navire sud-coréen. Ils affirment avoir assuré le passage aujourd'hui de deux navires américains. Les gardiens de la révolution iranienne, à l'inverse, assurent qu'aucun navire n'a pu traverser ce détroit aujourd'hui et qu'ils ont lancé des tirs de missiles en guise d'avertissement contre des navires militaires et commerciaux américains. La Cour suprême américaine a restauré aujourd'hui une loi fédérale qui permet l'envoi par voie postale de la pilule abortive. Avec cette décision de justice, la question du droit à l'avortement revient sur le devant de la scène aux États-Unis à quelques mois des élections de mi-mandat qui auront lieu en novembre. Le droit à l'avortement aux États-Unis avait subi un sérieux revers il y a 4 ans lorsque la Cour suprême fédérale avait révoqué un arrêt datant de 1973 qui avait permis la légalisation de l'interruption volontaire de grossesse au plan national. Auto Suisse déplore une morosité persistante sur le marché automobile helvétique. En revanche, la part du tout électrique, des voitures électriques donc, est passée en un an de moins de 19% à plus de 25%. Tennis au Masters de Rome, Stan Wawrinka tient son premier succès de l'année sur terre battue. Il a passé le premier tour des qualifications du Masters 1000 de Rome. Le Vaudois défiera mardi l'Espagnol Pablo Carreño Busta. Et puis les trois Suissesses engagées au premier tour de ces qualifications ont aussi remporté leur match aujourd'hui. Simona Walter, Rebecca Masarova et Jill Teichmann se sont toutes les trois imposées. Les CFF vont renforcer la liaison entre la Suisse alémanique et le Tessin, notamment durant les week-ends de l'Ascension et de Pentecôte. Plus de 130 000 places et 58 trains supplémentaires sont prévus. La mesure s'applique aussi au train Eurocity à destination de l'Italie. Le jeudi de l'Ascension et le samedi avant la Pentecôte, un train supplémentaire sera proposé, notamment entre Locarno et Milan. Le temps, demain, il sera souvent nuageux. Il y aura des averses le matin qui se font plus orageuses l'après-midi, surtout sur le Jura. On peut s'attendre à quelques éclaircies en Valais le matin ainsi qu'au nord des Alpes l'après-midi. En plaine, minimum 9 degrés, maximum 16 et il pourra faire jusqu'à 20 degrés en Valais.
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1: Julien Traxel.
2: La situation reste toujours aussi confuse dans le détroit d'Ormuz. Au premier jour d'une opération américaine qui vise à rétablir une circulation des navires dans ce passage maritime stratégique, des attaques ont repris aux Émirats Arabes Unis. Selon les autorités émiraties, un drone a notamment ciblé le site pétrolier de Fujairah. Le bombardement a provoqué un incendie. Les Émirats Arabes Unis ont aussi annoncé avoir été visés par 4 missiles lancés depuis l'Iran. Pas de SMIC à la française, mais le maintien du bon sens vaudois. Les opposants aux deux initiatives qui prévoient l'introduction d'un salaire minimum dans le canton de Vaud ont lancé hier leur campagne. Des représentants des milieux économiques et des partis de droite ont appelé à refuser ces textes soumis à votation le 14 juin. Ils défendent en revanche le contre-projet du Conseil d'État. Ce dernier propose aussi un salaire minimum de 23 francs de l'heure, mais il fait primer les conventions collectives de travail. En Valais, le Conseil d'État s'oppose pour sa part à l'introduction d'un salaire minimum cantonal. Il s'est prononcé contre une initiative populaire dont l'entrée en matière était débattue hier au Grand Conseil. Le gouvernement ne prévoit pas de contre-projet à ce texte qui vise à instaurer un salaire horaire brut de 22 francs pour tous les salariés du canton, quelle que soit leur profession. Le crash d'un hélicoptère a fait 6 blessés hier au Tessin. Alors qu'il était en phase d'atterrissage, l'engin s'est écrasé d'une vingtaine de mètres sur un chantier de Mezzovico entre Bellinzone et Lugano. Selon un premier bilan médical transmis dans la soirée par la police cantonale tessinoise, l'un des occupants de l'appareil se trouve dans un état grave. Pour le moment, les causes de l'accident ne sont pas connues. Une voiture a fauché des piétons hier dans le centre-ville de Leipzig, en Allemagne. L'incident, qualifié de volontaire par plusieurs dirigeants de la région, a provoqué la mort de 2 personnes. De son côté, la police a annoncé l'arrestation pour meurtre du conducteur, un Allemand de 33 ans. Les forces de l'ordre n'ont pas évoqué de mobile pour l'heure. Aux États-Unis, des agents fédéraux ont tiré sur un homme armé hier à Washington, à proximité de la Maison-Blanche. Les faits ont eu lieu peu après le passage du convoi du vice-président américain J.D. Vance. Un responsable du Secret Service a toutefois estimé que le dirigeant n'était sans doute pas la cible d'une éventuelle attaque. En cyclisme, c'est la poisse pour Noémie Rueg, leader du Tour d'Espagne. La Zurichoise a chuté hier à 12 km de l'arrivée de la deuxième étape. Porteuse du maillot rouge, de leader du classement général, après sa victoire de la veille, la Suissesse s'est fracturée l'épaule. Elle a ainsi dû abandonner l'épreuve. Des nuages et de la pluie annoncés ce mardi en Suisse romande. Des éclaircies sont toutefois attendues en Valais le matin, puis au nord des Alpes l'après-midi. Le temps pourrait devenir orageux en cours de journée, surtout sur le Jura. Pour ce qui est des températures, elles atteindront entre 16 et 20 degrés en pleine. Vous écoutez RTS Info, on se retrouve à 2h pour un nouveau point sur l'actualité.
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1: Julien Traxel.
2: La trêve entre les États-Unis et l'Iran est de plus en plus fragile. En cause des accrochages entre les deux camps autour du détroit d'Ormuz, après que Donald Trump a annoncé une opération militaire américaine destinée à rétablir le trafic maritime dans ce passage bloqué par Téhéran. Téhéran qui a repris ses attaques aériennes vers l'un de ses voisins du Golfe, les Émirats Arabes Unis. Cette situation autour du détroit d'Ormuz a fait bondir les prix du pétrole. Le baril de Brent de la mer du Nord a clôturé hier à plus de 114 $, soit une hausse de près de 6% sur l'ensemble de la journée. Son équivalent américain, le baril de West Texas Intermediate, a quant à lui augmenté de plus de 4% pour atteindre 106 $. Guy Parmelin a profité de son déplacement hier au sommet de la communauté politique européenne à Erevan, en Arménie, pour mener de nombreux entretiens. Le président de la Confédération a notamment discuté de l'incendie de Crans-Montana avec la chef du gouvernement italien Giorgia Meloni. Il lui a confirmé que le Conseil fédéral allait se pencher sur la question du remboursement des frais hospitaliers. Guy Parmelin a aussi échangé avec le président français Emmanuel Macron à propos de la sécurité autour du sommet du G7 prévu en juin à Évian.